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0: Et comme une fleur. Ça les gars, bien dormi? Pas de réponse, tant pis.
1: Putain les gars, abusé, qui c'est qui a fini le café là?
2: Oh ça va, tu vas pas nous gonfler.
1: Qu'est-ce qu'il y a Guy, t'as quelque chose à me dire?
2: Bah hier t'étais pas bourré.
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IDFM Radio, soyez les bienvenus, c'est l'heure de l'agenda des villes, les bons plans culturels sur le Val d'Oise, avec quelques visites guidées à découvrir à Enghien-les-Bains, architecture, patrimoine ou encore histoire, enghien-les-bains-tourisme.fr pour en savoir davantage. Les deux prochaines visites auront lieu le samedi 10 octobre au bord du lac avec la conférencière Sonia. Elle vous attend au départ de l'office de tourisme pour partir à la découverte d'une partie du lac d'Enghien-les-Bains, élément emblématique qui a façonné la ville. Cette visite vous permet de découvrir l'ancienne villégiature qui est devenue la cité thermale en moins d'un siècle. Ou encore le samedi 17 octobre, visite guidée, Mistinguette, reine des années folles. De fille d'Enghien-les-Bains à Mistinguette, il n'y a qu'un pas à découvrir cette femme de caractère fascinante et audacieuse, devenue icône du music hall, reine des années folles et résistante pendant la Première Guerre mondiale. Les visites ont lieu de 15h à 16h30. Renseignements, je vous le reprécise, sur le site enghien-les-bains-tourisme.fr ou encore au 01 34 12 41 15. Cette fois-ci, je vous emmène à Chaussy, au domaine de Villarceau, samedi 10 octobre, de 11h à 22h, et samedi à la campagne, déjeuner sur l'herbe, forêt, vallon, champs de culture, grandes étendues d'herbes, venez pique-niquer exceptionnellement dans le paysage bucolique du domaine de Villarceau, labellisé jardin remarquable. Opération Villarceau sans déchets, amenez votre pique-nique à ramener vos déchets. Pour en savoir davantage, rendez-vous aussi bien sûr sur le site du domaine de Villarceau ou encore au 01 34 67 74 33. 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Pour en savoir davantage, rendez-vous sur nos différents réseaux sociaux, Facebook ou encore Instagram. C'était l'agenda des villes sur IDFM Radio, les bons plans culturels sur le Val d'Oise.

Réveil en musique sur IDFM Radio de 6h à 6h30 en compagnie de votre serviteur et ami Roberto Milesi. Mes chers amis, bonjour à toutes, bonjour à tous. J'espère que le week-end s'est bien passé, vous êtes en pleine forme. Eh bien, on va commencer ce réveil en musique avec un petit air d'accordéon, comme vous aimez d'ailleurs. Et je vais m'adresser en particulier, tiens, à vous toutes et vous tous, mais un petit bonjour supplémentaire aux Pierrettes. Vous allez deviner pourquoi après. Et on retrouve avec moi notre ami Jean-Pierre.

0: Eh oui, bonjour Pierrette, voilà, avec Louis Ledrich, merci à Loulou de nous avoir interprété ce très très joli morceau. Et donc j'en profite aussi pour faire des gros bisous aux Pierrette, à vous toutes et vous tous, mais aussi à Loulou Ledrich, voilà, très très très gros bisous. Allez tiens, laissons passer la nuit maintenant, ça vous dirait quelque chose? Ça vous dit quelque chose plutôt? Allez, on y va, toujours en compagnie de qui? Eh bien de Louis Ledrich, pour vous les amis. Très joli morceau, écoutez bien. Rien d'extraordinaire.
1: Ah ouais.
0: Allez, on écoute ce joli.

0: laissons passer la nuit et que donc Louis Laudrich, et encore gros bisous à vous toutes, mesdames, mesdemoiselles et mes messieurs aussi, et sans oublier Lulu Laudrich.
1: Oui, d'ailleurs, dans l'été dansant ou les balles de Roberto, vous pouvez danser au son de l'accordéon de Louis Laudrich, car je crois, mon cher Robert, que tu as reçu un présent qui mérite tous les cadeaux de la terre.
0: Extraordinaire, et ça me rappelle tellement Louis Laudrich, qui me manque beaucoup, parce que quand même, il a fait partie de ma vie, et donc c'est quelqu'un de très important. Quel talent, mais je parle même pas là du talent ni du musicien, de l'homme, il me manque beaucoup, et je pense qu'il manque beaucoup à tout le monde. Mais grâce à IDFM Radio, il est réellement souvent présent.
1: Et c'est bien, c'est normal.
0: Et c'est normal, bien sûr. Alors donc, on va écouter, tu me le demandais auparavant, effectivement un accordoniste que tu connais bien.
1: Oui, Jean-Marc Loeb. Et oui, je le connais bien, j'ai connu, ça fait X et X et X années que je le connais. Il y a un moment que j'ai pas revu d'ailleurs, tu vois, faudrait que je le rappelle. Et je vois qu'il a sorti un disque.
0: Un beau CD, hein.
1: Oui, il m'en avait parlé il y a longtemps.
0: Est-ce qu'il y a un numéro de téléphone dessus pour se procurer le CD de Jean-Marc dessus?
1: Sinon,
0: si on le retrouve, on le dira après. Ça vous intéresse, on vous le dira après. Pour l'instant, on va aller l'écouter dans quel titre alors?
1: Bah, le premier.
0: Non.
1: Non.
0: Non, dans un titre, regarde bien, un titre que j'ai composé, il m'a fait le plaisir de l'interpréter. Souvent, je me rappelle.
1: Ah.
0: Version Jean-Marc Loeb.

0: Voilà, souvent, je me rappelle, elle pas mal sa version, hein.
1: Ben, c'est un beau remerciement, parce qu'il m'a toujours dit qu'il t'adorait au niveau orchestre de danse. Il disait que pour danser, tu étais formidable avec tous tes musiciens.
0: Ah, c'est vrai. C'est gentil.
1: Je le dis comme il me l'avait dit, c'est vrai.
0: Non, mais c'est vrai, parce que moi, je le connais depuis tellement longtemps, hein. Voilà. Et pourtant, il est jeune, hein, quand même, hein, encore, hein. C'est vrai, il fait jeune, en tout cas, hein.
1: Oui, parce qu'il avait pris sa retraite très jeune, il travaillait à la RATP.
0: Ah, il avait pris
1: sa retraite à 50 ans, je crois.
0: Eh ben, dis donc, ouais. Voilà. En tout cas, parce que c'est vrai que dans l'été dansant, dans les balles, il vient souvent, c'est un super danseur. Oui. Quand il est là, les cavalières sont très contentes, hein.
1: Voilà, exactement.
0: Ouais, absolument. Alors là, maintenant, on va écouter Loulou Legrand dans, tu aimes bien Loulou Legrand, tu l'as connu beaucoup. Hein. T'as un sacré bonhomme, hein.
1: Ah, t'es tellement gentil, t'es toujours gai, toujours agréable. Non, c'est vraiment quelqu'un de, mais ça va bien avec toi d'ailleurs, hein.
0: Oui, non, mais c'était un de mes meilleurs amis et on va l'écouter dans une de ses belles compositions, Paris Musette.
1: Ah, ça, c'est chouette, ça.

0: Ah, c'est du loulou, hein.
1: Quel envolé.
0: Ah, c'est du loulou.
1: Ben oui.
0: Exactement. Paris, Musette, Loulou le Grand. Tiens, maintenant, le jeune homme que je vais passer, là, au chant et à la guitare, tu le connais.
1: Ah?
0: Oui. Tu le connais, tu vas me dire, il s'appelle Aldo.
1: Oh là là.
0: Aldo Rifort, tu vas me dire, non?
1: Oh là là,
0: non.
1: Quel,
0: Ah, c'est un, ça te rappelle des bons souvenirs,
1: oh là
0: en
1: là
0: tout
1: là
0: cas. Hein,
1: oh là là là là.
0: C'est quelqu'un d'exceptionnel et qui a commencé avec moi, d'ailleurs, dans l'orchestre. Alors maintenant, ça fait au moins 3-4 ans. Hein.
1: Ah oui. Facile.
0: Plus les zéros et les zéros. Allez, oui. Eh ben, tu sais ce qu'il pense, Aldo, à cette heure-ci. Il pense que je ne pense qu'à l'amour, il nous dit.
1: Mais il a bien raison.
0: Il a raison. Oui, alors, on y va. Alors, on l'écoute.
1: Voilà.
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0: Aldo, on espère que tu vas bien te réveiller ce matin après avoir pensé qu'à l'amour. Alors on en profite pour faire des gros bisous à Marilyn hein, aussi, bien sûr. Hein.
1: Ben, je vous embrasse tous les deux.
0: Voilà, voilà. Donc on vous embrasse. Allez, tiens, maintenant on va retrouver quelqu'un d'autre que tu connais extrêmement bien aussi. Il est tout le temps d'ailleurs avec sa trompette magique. Il s'agit
1: de Stéphane Guérinet.
0: Et voilà, Stéphane Guérinet, t'as bien connu le papa aussi, hein.
1: J'ai connu un petit peu, oui. Un petit peu. Je l'ai vu 2-3 fois dans tes galas quand il vit comme
0: phénomène,
1: comme ça.
0: Ouais.
1: Ah, ouais. Bah, toute la famille, je crois, ils sont tous plus ou moins trompettistes.
0: Le petit frère aussi, Cyril, bien sûr. Ouais. Et puis les petites nièces aussi, elles sont. Il y en a une qui joue de la trompette extraordinaire. Non, c'est super. Alors, on va l'écouter, Stéphane Guérinet, dans 3 beaux boléros. Perfidia, Amapola et Come Prima.
1: Voilà.

0: monsieur Stéphane Guérinet, sa trompette magique. Voilà, c'est un beau medley de boléro, qu'Aldo adore d'ailleurs.
1: Et hein. C'est un excellent trompettiste.
0: Ah oui, oui.
1: C'est
0: oui,
1: vraiment, t'as un élément dans ton orchestre depuis un petit peu plus de 30 ans maintenant, je pense.
0: Oui, c'est un excellent trompettiste. Il est aussi excellent chanteur. Il est excellent animateur, excellent batteur.
1: Oui, oui, j'ai... Ah bon?
0: Ah oui, oui.
1: Il joue pas
0: sûr.
1: Un peu d'accordéon aussi?
0: Ah, il joue de l'accordéon un tout petit peu, bien sûr. Voilà. Aussi. Très, très bien. Non, non, mais c'est vrai. Non, non, c'est, il est super. Et voilà, donc
1: c'est un musicien multicarte.
0: Absolument. Hein.
1: Voilà.
0: Et voilà.
1: Et je l'embrasse.
0: Il a un jazz band qui est
1: très fort. Ah oui, je l'embrasse très fort et j'ai pas peur de le dire, je l'aime beaucoup.
0: Eh bien voilà, c'est réciproque. Allez, tiens, une histoire de Tuckey. Ça te dit quelque chose, ça?
1: Ce serait pas du Milésie, ça?
0: Oui, une triste histoire de Tuckey.

0: là là. Ah, il y a un petit souci sur donc cette histoire de toqué, mais c'est pas grave. Et là, ça va aller un petit peu plus vite. Je l'ai passé il y a pas longtemps. Beaucoup de succès et ça a été redemandé. Ben, du coup, on va l'écouter. Le tourniquet que Jean-Luc Saint-Charles avait composé, c'était le guitariste de mon orchestre à l'époque.
1: D'accord.

0: Et bien voilà, cette émission se termine, les amis. Merci Jean-Pierre, Marie, c'était très sympa encore. C'était une surprise ce matin, hein, un petit peu spécial. Merci Jean-Pierre, en tout cas, formidable. En tout cas, moi, je vous donne rendez-vous à demain matin, hein, à partir de 6h, pour d'autres aventures de Réveil en Musique. Pour le moment, je vais laisser la place à Christophe Caron pour la pré-matinale et ensuite la super matinale. Et je vous rappelle que là, le dimanche qui arrive, le dimanche 4 octobre, sans réservation, hein, il n'y a pas de réservation, donc vous venez de bonne heure. C'est un super thé dansant organisé par la mairie d'Andilly, 14h30, 19h30, au complexe polyvalent 73 route de la Croix-Blanche, Andilly 95 580, avec l'orchestre de Roberto Milesi. Voilà, venez profiter donc de ce super thé dansant et de cette magnifique salle. Pour l'instant, je laisse la place donc à Christophe et merci encore à Jean-Pierre Marie. À demain.
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2: Une très bonne semaine, bonjour, bon réveil. IDFM Radio vous accueille pour la pré-matinale de la musique et une nouvelle chronique à découvrir ou à redécouvrir dans un instant. La chronique d'Isabelle Touget, chronique éco-responsable ou encore sur le bien-être animal dans un quart d'heure. Bonne fête aujourd'hui au Venceslas. J'espère que j'ai bien prononcé ce prénom. Et merci Roberto, encore une fois, qui m'a préparé gentiment un bon café. Avant de partir, vous le retrouverez dès demain pour un nouveau Réveil en Musique à partir de 6h. Bon début de semaine, bon lundi 28 septembre sur IDFM Radio.

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1: Hello à tous, c'est la rentrée, on prend de bonnes résolutions après les gâteaux, les apéros, les gelato. Il faut bouger et se faire plaisir en même temps. Alors pourquoi ne pas se remettre au sport et en collectif, c'est encore mieux. Et pourquoi surtout se remettre au sport? À quel rythme et comment s'y remettre sans se ruiner, sans se démotiver, sans se blesser évidemment, et sans oublier l'aspect pratique. Avec moi Victoria, coach et responsable communication chez Swedish Fit. Salut Victoria.
2: Salut.
1: Alors, première question, c'est quoi Swedish Fit en gros?
2: Alors Swedish Fit, c'est un concept de cours collectif, donc on propose plein de cours collectifs. On est parti d'une activité qui s'appelait la gym suédoise à l'époque. La gym suédoise qui mélangeait du renfo et du cardio.
1: C'est quoi le renfo?
2: Sur de la musique, le renfo au sol, des abdos, planches, donc renforcement musculaire. Voilà, c'est ça. Mais sur la musique, pour garder le côté très fun, accessible à tous.
1: Ça existe depuis combien de temps?
2: Depuis 93.
1: Ici, en France?
2: C'est ça.
1: Ah bah dis donc.
2: Ouais. Et de là, on est parti, on a décliné avec plein d'activités pour tous les niveaux, donc des activités différentes, plus intensives, moins intensives, plus cardio, plus renfo, du pilates, du yoga.
1: Il y a que des cours, on peut pas faire à l'individuel avec des machines et tout.
2: Ouais, c'est que des cours collectifs. Nous, on est spécialistes du cours collectif. On adore le côté en groupe, énergie collective, et c'est ça qui nous représente vraiment. Pour nous, c'est hyper important de faire ces cours dans la joie et la bonne humeur pour la motivation.
1: Et pourquoi c'est important de bouger?
2: Alors c'est important de bouger, alors évidemment pour se sentir bien dans son corps, mais aussi pour se sentir bien.
1: Aussi, hein.
2: Oui, c'est vrai. Et pour se sentir bien dans sa tête. Ça c'est un truc hyper important, voilà, pour la santé.
1: Pour éliminer le gras de l'été.
2: ça aide un peu.
1: Le sucre.
2: Ouais. Mais c'est toujours bien de se sentir bien aussi, dans sa tête, d'être.
1: Oui.
2: De ressentir les endorphines.
1: Bien sûr, parce que c'est ça qu'après le coup, on a. Au début, c'est plutôt pas la dopamine, mais l'adrénaline, et après, c'est l'endorphine.
2: C'est ça.
1: Pour quelqu'un qui n'a jamais pratiqué de sport, hein, ou bien qui en a pratiqué, mais il y a longtemps, quel conseil vous donnez, en gros?
2: Alors, de reprendre plutôt progressivement, déjà pour pas se faire mal, pour pas se dégoûter. Et le plus important, c'est d'y aller progressivement, de trouver l'activité qui nous plaît.
1: Est-ce que vous aidez ça?
2: Oui, bien sûr. On est hyper disponible en salle, par téléphone, sur les réseaux, etc., pour aider à trouver l'activité qui correspond à chacun. Mais le principal, c'est de trouver son activité pour être ensuite régulier et pas se dégoûter, pas tout de suite faire quelque chose de très dur. On accompagne.
1: Pas au début, il faut y aller mollo d'abord et puis après petit à petit.
2: Exactement. Et c'est pour ça qu'on a plusieurs niveaux, on va dire, d'activité.
1: À chaque cours, vous avez un niveau différent?
2: Non, en fait, on a des activités différentes qui ont des niveaux différents.
1: Voilà, c'est ça. Ouais. Par exemple, un cours d'abdos-fessiers, vous pouvez avoir pour les débutants ou pour les moyens ou alors vous mélangez tout?
2: Non, en fait, c'est plutôt des activités qui vont être, par exemple, notre activité standard gym suédoise qui va être tout niveau. Et pour ceux qui veulent aller plus loin, il y a une activité plus intensive. Qui est plus intensive.
1: Ouais.
2: Mais chaque activité n'a pas son propre niveau, mais ça permet de choisir.
1: Excusez-moi, je vous ai coupé. Mais il y a une certaine époque, c'était vachement à la mode de faire du step rebook. Ah, moi j'adorais ça. Oh là là là là. Vous savez la petite, alors moi je m'étais super gros 2 3 4. J'adorais ça, je ressortais toute rouge, mais alors j'étais gonflée à bloc. Ça n'existe plus ça. C'est par mode.
2: On a une activité qui ressemble un petit peu, qui reprend ce côté step, mais avec des poids. Donc ça s'appelle le cardio pump, où on va. C'est une de nos. On n'a pas beaucoup d'activités avec des poids. Là, c'en est une. On va faire du renforcement avec des poids. On va faire du cardio sur et autour du step. Donc c'est hyper sympa, chorégraphié, et en effet, ça passe super vite.
1: Alors comment on fait pour s'inscrire, hein? Parce qu'il reste pas beaucoup de temps. Comment on fait pour s'inscrire? Est-ce qu'on s'inscrit à l'année, au mois, au jour?
2: Tout est possible, on peut s'inscrire à la séance ou au mois, ou 3 mois, ou 1 an. Évidemment, plus on prend, moins c'est cher. Donc ceux qui sont réguliers, 1 an, c'est génial parce que dans les 1 an, on offre 2 mois dans le forfait 1 an. Tout est possible.
1: Ouais. Et il faut s'inscrire sur le site, évidemment.
2: Tout se fait en ligne.
1: Tout est bien ergonomique.
2: Tout se fait en ligne.
1: L'aspect le plus important, à mon avis, moi, c'est la motivation quand même. Alors, je le redis, parce qu'on est toujours tout feu, tout flamme au début. C'est comme quand on fait un régime, et puis après, paf, il y a des ratages.
2: C'est ça, ouais, c'est hyper important. Et pour le coup, nous, on voit que nos clients restent assez longtemps, en fait, chez nous, parce qu'il y a ce côté très joie du mouvement. On dit beaucoup que chaque cours est une fête chez Swedish Fit, parce que...
3: C'est fun.
2: Voilà, c'est ça. Il y a le côté très fun, et les participants reviennent parce qu'ils s'amusent, en fait. Souvent, ils arrivent pour le côté sport, parfois pour perdre du poids, mais souvent, ils restent parce qu'ils s'amusent et qu'ils se font du bien.
1: Et... Il y a le côté collectif énergie aussi, parce qu'on se booste entre... Est-ce qu'il y a de la musique ?
2: Il y a de la musique, c'est hyper important chez nous. Il y a de la musique dans tous les cours. Chaque animateur fait sa propre playlist, donc c'est très varié entre les différents cours. Et on peut choisir comme ça son cours préféré selon ses goûts musicaux.
1: D'accord. Donc, on peut changer de ville aussi. Si par exemple on est dans une ville, on peut aller dans une autre. On peut changer aussi de salle. C'est très pratique. Pour conclure, donc, l'inscription, elle est simple, elle est pratique, elle est ergonomique. Le premier cours est offert, hein, il me semble. Donc, on regarde bien sur le site Swedish Fit. N'oubliez pas le sport, c'est bon pour tout et tout pour tous. Est-ce que vous voulez conclure rapidement ?
2: Quelque chose. Bah écoutez, venez tester. En général, le tester, c'est l'adopter. Voilà. Donc c'est vrai qu'avec le cours offert, c'est le moment. Et voilà.
1: Merci beaucoup.
0: Merci encore Isabelle. À très vite. Et actuellement, vous écoutez la pré-matinale jusqu'à 7h. Nous repartons en musique.
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0: IDFM Radio, soyez les bienvenus, c'est l'heure de l'agenda des villes, les bons plans culturels sur le Val d'Oise, au théâtre municipal d'Enghien-les-Bains. Une pièce de théâtre le jeudi 8 octobre à 20h30 avec le bourgeois Gentilhomme. Retrouvez Jean-Paul Rouve, monsieur Jourdain, qui aspire à devenir un gentilhomme en tant que bourgeois, cherchant à intégrer la haute société et à imiter la noblesse. Il fait face à de faux semblants, des intrigues, des précepteurs et des quiproquos. Pour en savoir davantage et réserver vos places, c'est le 01 39 34 10 80. Et puis on vous le reprécise, jusqu'au 24 décembre, une exposition photo, l'invention de la photographie en 1839 par le valdoisien Louis Daguerre, transforme profondément notre rapport à l'image, du daguerreotype au portrait numérique. Deux siècles d'innovation façonnent notre manière de nous représenter et de saisir le temps. L'exposition face à l'objectif retrace 200 ans d'évolution à travers un ensemble inédit de clichés, d'objets et documents issus d'archives et de prêts publics et privés. Rendez-vous aux archives départementales à Cergy. Pour en savoir davantage, archives.valdoise.fr. C'était l'agenda des villes sur IDFM Radio, les bons plans culturels sur le Val d'Oise.
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1: Bonjour, bon réveil, bon lundi, 28 septembre sur IDFM Radio, la matinale démarre maintenant, bonne fête au Venceslas. Nous retrouverons dans un instant une nouvelle recette de cuisine, plutôt nous parlerons d'un événement gastronomique autour des Outre-mer qui aura lieu dans quelques jours et nous accueillerons une grande chef dans un instant vers 7h35 pour nous parler des 10 ans du salon du Sagazdom. Juste avant, nous allons évoquer la météo, l'actualité proche de chez vous, énormément de musique, bienvenue chez vous en DAB+, ou encore sur le 98 de la bande FM.

IDFM Radio, nous repartons en musique dans un instant avec Benabar. Voici maintenant les anniversaires du jour, le vôtre. Alors très bonne journée, au nom de toute l'équipe d'IDFM Radio, je vous souhaite un bon anniversaire. Si vous êtes du 28 septembre, vous êtes né notamment comme Nolwenn Leroy, elle souffle ses 44 bougies, ou encore un très bon anniversaire à Stéphane Marie, animateur du programme Silence, ça pousse sur France 5. Bon réveil encore une fois sur IDFM Radio.

0: Merci d'être avec nous sur IDFM Radio. Il est pratiquement 7h23.
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0: Il va faire plus ou moins beau aujourd'hui. Attention, risque de pluie sur ce début de journée, mais aussi des nuages. Pas mal, ils seront nombreux pour attaquer ce lundi 28 septembre. On nous annonce quand même par la suite quelques éclaircies. Des températures aujourd'hui comprises entre 16 à 24 degrés à Hermont, à Beson ou encore à Mours. IDFM Radio dans un instant, l'actualité proche de chez vous.

0: Détendez-vous, beaucoup de musique sur EDFM Radio. C'était Joseph Salvat avec Diamonds. Dans un instant, nous retrouverons Pierre Demar.
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0: Un accident sur la A3 sens Paris au niveau de Saint-Cloud dans le 92. Un autre accident sur la francilienne à 104 sens extérieur au niveau de Villepinte dans le 93. Au total, un petit peu plus de 178 km de bouchons. La matinale sur EDFM Radio avec vos quelques informations proches de chez vous. 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

0: réaliser des surprescriptions, falsifier des ordonnances ou encore déclarer des actes non réalisés. Mardi 22 septembre, deux infirmiers libéraux ont été interpellés par les gendarmes du Val-d'Oise et placés en garde à vue dans le cadre de deux procédures distinctes ouvertes pour escroquerie, faux et usage de faux, précise le parquet de Pontoise. Les professionnels de santé, l'un exerçant à Sarcelles, l'autre à Argenteuil, auraient ainsi escroqué la caisse primaire d'assurance maladie du Val-d'Oise à hauteur de 1,7 million d'euros. Le préfet du Val-d'Oise a ordonné la fermeture de l'Institut de beauté, son salon de coiffure, le studio Argenteuil, épinglé pour travail illégal. Ils sont dans le viseur des inspecteurs de la préfecture depuis l'année dernière. Le salon conteste les infractions révélées par la préfecture. Le promoteur investisseur Télamont a lancé les travaux d'aménagement d'un parc d'activités de 12 000 m² dans la zone des Beaux Soleils à Ony. Le projet, dont la livraison est prévue au troisième trimestre 2027, a déjà accouché de son premier bâtiment. Et depuis le 13 janvier 2025, les familles évacuées des résidences du Tri et des Carrières à Montmorency, à la suite d'un glissement de terrain qui les a contraintes à quitter leur logement dans l'urgence. Sur les réseaux sociaux, le collectif Les Effacés de Montmorency a lancé une pétition pour alerter les pouvoirs publics sur une situation jugée de plus en plus intenable. C'était vos quelques informations proches de chez vous sur IDFM Radio.
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0: On parle de cuisine comme chaque lundi sur IDFM Radio. On vous fera découvrir dans un instant le Salon des Outre-mer. C'est ce week-end. La matinale vous accueille jusqu'à 9h30 avec vos dédicaces aussi entre 9h et 9h30. Vos messages, vos chansons préférées seront diffusées. Si vous voulez en savoir davantage et surtout nous sélectionner votre chanson favorite, n'hésitez surtout pas à nous envoyer un message privé sur nos réseaux sociaux, Facebook ou encore Instagram. Très bonne semaine avec IDFM Radio.

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1: Bonjour Babette de Rosière.
2: Bonjour.
1: Merci de nous accueillir ici pour les 10 ans du Sagaz Dôme. Ça démarre à partir du 2 octobre.
2: Oui.
1: Vous changez de lieu, d'endroit pour les 10 ans exceptionnellement.
2: J'ai voulu changer d'endroit et j'ai cherché. Je voulais que les gens soient dans une maison créole. Et par chance, grâce à une amie qui m'a dit « Mais pourquoi tu ne vas pas voir cette maison au pavillon Gravel ?» Je suis tombée en amour. Quand j'ai vu ça, j'ai dit non. C'est là que définitivement je ferai mon salon. C'est un endroit qui te met dans l'ambiance tout de suite. Tu es aux Antilles, tu es au paradis. Et en plus, les produits que nous offrons, ça contribue parfaitement avec l'endroit. Et pour les 10 ans, j'ai dit « Il faut que je marque le coup. »
1: On rappelle, l'année dernière, il n'y a pas eu le salon. Hein. Qu'est-ce qui s'est passé exactement l'année dernière? Il n'y a pas eu de salon.
2: Non, parce que pourquoi? Il y avait des problèmes de vie chère. Toute la Guadeloupe, la Martinique, les Antilles étaient en feu et en sang. Ils étaient dans la rue pour justement défendre leur territoire et défendre aussi la vie chère. Parce que la vie est 40% plus chère. Personne n'avait d'argent. Et moi, mon salon, c'est pour les Outre-mer, pour faire venir les 9 territoires chez moi. Ils n'avaient pas d'argent, ils n'étaient pas aidés. Ils disaient, tant pis, c'est pas grave. On ne va pas faire cette édition-là, mais on va être en force pour les 10 ans. Et ils sont tous là.
1: Le salon des Outre-mer, donc Martinique, toutes les Antilles.
2: Oui, 9 territoires.
1: Cette année, un pays invité, une thématique autour de Haïti.
2: Oui, parce que chaque année, j'ai même fait la Louisiane d'ailleurs une année. Chaque année, je tiens à mettre un pays de la Caraïbe à l'honneur. La Louisiane, c'est pas la Caraïbe, mais la Louisiane était française. Et Haïti, ce sont des gens qui sont tout le temps avec nous. Quand vous allez en Guadeloupe, en Martinique, qui fait le sale boulot, ce sont les Haïtiens. Ils ont une culture, ils ont les mêmes produits que nous. Ils cuisinent différemment, mais c'est très rapprochant. Et je me suis dit, c'est la première République noire, il faut cette année mettre Haïti. Surtout, ce qui se passe en Haïti en ce moment, c'est très violent. Si ça peut leur donner un petit peu de souffle, si ça peut leur donner un peu de bonheur, si ça peut leur donner un peu d'espoir, c'est pour ça que j'ai pris Haïti. Et j'ai
1: depuis
2: donné
1: que
2: parole.
1: Ça existe, le Sagaz Dôme, vous invitez aussi d'autres pays, parce que c'est les cuisines du monde.
2: Hein. Absolument. J'ai invité les 9 territoires, bien sûr. J'ai invité, il y a le Liban que je dois inviter. Mais il faut faire véhiculer cette culture. Il ne faut pas garder la culture chez nous pour nous. Parce que nous avons les mêmes produits. Donc véhiculons cette culture. Faisons mieux connaître cette culture pour que justement l'Hexagone, on reconnaisse que nous existons. On n'est pas des sous-français. La cuisine créole, c'est comme si on avait une cuisine de région de France. Et c'est ça que j'ai voulu faire pendant toutes ces années. C'est ce que... Et je pense que c'est pas trop mal.
1: Oui, vous avez bien réussi puisque c'est la 10e là, qui arrive sur 3 jours.
2: Voilà.
1: 2, 3 et 4 octobre.
2: Au pavillon Gravel.
1: À Paris. Hein.
2: À Paris, dans le 12e.
1: Et un petit mot quand même sur les différentes animations. C'est quand même un événement assez familial.
2: Oui.
1: Il y a aussi des concours culinaires.
2: Mais bien sûr, c'est la transmission. Il y a le trophée Babette. Je prends les jeunes cuisiniers en herbe pour leur mettre devant des produits exceptionnels, mec de la Caraïbe, de chez nous, pour les faire travailler et leur faire mieux comprendre ce métier. Parce que vous savez, le défaut, c'est que les cuisiniers de là-bas, quand ils viennent ici, ils pensent que tu mets une table, une chaise et voilà, c'est la cuisine. Non, il faut leur comprendre que c'est un vrai métier. Et pour ça, il faut leur mettre la main dans la tambouille. Et c'est ce que je fais. Donc, il y aura des animations avec les enfants, il y aura des animations avec les chefs. D'ailleurs, il y a un produit pour mettre la baguette française à l'honneur. On va faire le po'boy. Vous allez voir ce que c'est si vous êtes là. Il y a des enfants qu'on va initier. Parce que l'année dernière, quand on a fait, les enfants ne savaient même pas que la farine, c'était du blé que ça venait.
1: Il y a deux ans.
2: Les enfants ne savaient même pas que la farine, c'était du blé au départ. Donc, il y a toute une éducation à faire. Et je suis prête à la faire. Et on continue à la faire. Et on continuera.
1: Merci beaucoup, Babette de Rosière, fondatrice et présidente d'honneur du Salon de la gastronomie des Outre-mer et des cuisines du monde. Plus précisément, appelé le Sagaz Dôme, les 10 ans à partir du 3 octobre. Sagazdôme.fr pour en savoir davantage. Hein.
2: Et si vous voulez me voir, j'ai quand même un restaurant.
1: Oui, c'est
2: qui
1: vrai.
2: S'appelle le Jardin Créole en Yvelines et qui est à Maule. Alors là, je veux vous dire, c'est une vraie maison créole que
1: et
2: j'ai.
1: On se régale. Merci beaucoup, Babette. À bientôt.
2: Je vous en prie.
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0: U2 sur IDFM Radio. Passons maintenant à l'album de la semaine. Toute cette semaine, à l'honneur, la chanteuse Maëlle.
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0: Son nouvel album s'appelle Lily, c'est le troisième, disponible depuis le 4 septembre. Vous la connaissez surtout à travers le programme The Voice. La pochette de cet album, elle est assise devant une coiffeuse, 12 titres, un album beaucoup plus entraînant que les deux précédents. Nous allons découvrir ce matin le morceau Fantôme, qui est sorti le 28 août dernier, issu donc de son dernier album Lily, disponible depuis le 4 septembre. La chanteuse Maëlle vous accompagne toute cette semaine sur votre radio valdoisienne. Merci d'être avec nous, il est 7h47. 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

0: pas tout.
1: Maëlle, elle vous accompagne toute cette semaine sur IDFM Radio. Elle vient de sortir un troisième album, il se prénomme Lily. Ce matin, c'était la chanson Fantôme. Dans un instant, restez avec nous, des places de cinéma UGC à gagner, mais aussi vos entrées pour le casino ici en Galles. Et ben, la matinale jusqu'à 9h30.

Clan avec Café Con Ron sur IDFM Radio. On nous signale actuellement des perturbations sur la ligne H du Transilien. Le trafic est perturbé entre Gare du Nord et Persan-Beaumont via Valmondois. Motif, panne d'un passage à niveau entre Taverny et Bessancourt. 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Et à vous les cadeaux du jour, la matinale dans un instant, l'horoscope d'Angélique.

0: Boston Gang sur EDFM Radio pour vous souhaiter une agréable journée avec les programmes de votre radio valdoisienne. Et tout de suite, on retrouve Angélique pour l'horoscope de ce lundi 28 septembre. Bonjour Angélique.
1: Bonjour à tous. Bonjour Christophe. Bélier, la matinée est sous tension, mais les nuages s'effacent dans l'après-midi. Taureau, vous avez l'art et la manière d'arbitrer les conflits entre des parties adverses. Gémeaux, à force de belles promesses, vous faites recette à condition de tenir parole. Cancer, laissez-vous du temps pour réorganiser et optimiser votre emploi du temps. Lion, essayez de ne pas rester coincé dans votre bulle et de vous ouvrir sur l'extérieur. Vierge, grâce à vos idées lumineuses, vous arrivez à exploiter de nouvelles opportunités. Balance, essayez de sortir de vos habitudes qui ont tendance à vous isoler des autres. Scorpion, de grands chamboulements sont à prévoir, autant les préparer en amont. Sagittaire, après avoir traversé des turbulences, votre chemin se dessine favorablement. Capricorne, de nouveaux partenariats plus propices se mettent en place naturellement. Verseau, une rencontre originale vous entraîne dans une relation en dehors des clous. Poisson, ne laissez pas vos émotions prendre le dessus sur une situation qu'il faut clarifier. Une excellente journée à tous.
0: Merci Angélique. Angélique.fr pour retrouver l'horoscope du jour. Il est un petit peu plus de 8h. On va retrouver dans un instant l'essentiel de l'actualité proche de chez vous. Votre soirée télé avec notamment un film d'horreur programmé ce soir sur RTL9, encore des cadeaux et une nouvelle invitée à découvrir ce matin.
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0: d'avoir réalisé des surprescriptions, falsifié des ordonnances ou encore déclaré des actes non réalisés. Mardi 22 septembre, deux infirmiers libéraux ont été interpellés par les gendarmes du Val-d'Oise et placés en garde à vue dans le cadre de deux procédures distinctes ouvertes pour escroquerie, faux et usage de faux, précise le parquet de Pontoise. Les professionnels de santé, l'un exerçant à Sarcelles, l'autre à Argenteuil, auraient ainsi escroqué la caisse primaire d'assurance maladie du Val-d'Oise à hauteur de 1,7 million d'euros. Le préfet du Val-d'Oise a ordonné la fermeture de l'Institut de beauté, son salon de coiffure, le studio Argenteuil, épinglé pour travail illégal. Ils sont dans le viseur des inspecteurs de la préfecture depuis l'année dernière. Le salon conteste les infractions révélées par la préfecture. Le promoteur investisseur Télamon a lancé les travaux d'aménagement d'un parc d'activités de 12 000 m² dans la zone des Beaux Soleils à Ony. Le projet, dont la livraison est prévue au troisième trimestre 2027, a déjà accouché de son premier bâtiment. Et depuis le 13 janvier 2025, les familles évacuées des résidences du Tri et des Carrières à Montmorency, à la suite d'un glissement de terrain qui les a contraintes à quitter leur logement dans l'urgence. Sur les réseaux sociaux, le collectif Les Effacés de Montmorency a lancé une pétition pour alerter les pouvoirs publics sur une situation jugée de plus en plus intenable. C'était vos quelques informations proches de chez vous sur IDFM Radio.
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Dans un instant, nous accueillerons une nouvelle artiste sur IDFM Radio, Nadine Rhodes. Mais juste avant, nous repartons en musique avec This Is, son nouveau tube, Maniac.

La matinale vous propose votre soirée télé, notre sélection pour ce lundi 28 septembre. On vous propose déjà dans un premier temps un match de foot. La France de retour de nouveau sur la pelouse à 20h35 sur TF1. Belgique face à la France. Sinon à 21h25 sur W9. Un film sorti en 2001, Pearl Harbor, avec notamment Ben Affleck. Ou encore un film d'horreur sur RTL9, le film Sick à 20h55. Avec un film sorti en 2022. C'était notre sélection du jour, votre soirée télé pour ce lundi 28 septembre. Bonne fête une nouvelle fois au Venceslas, bon anniversaire une nouvelle fois à vous ou encore à la chanteuse Nolwenn Leroy, 44 ans. La matinale vous offrira une nouvelle fois des places de cinéma et des entrées pour le Casino Barrière, ici à Enghien-les-Bains, avant 9h au 01 34 12 12 22. Mais juste avant la météo et votre invité du jour. Juste avant, nous repartons en musique avec le boys band Boyzone,

0: priori, je viens de vérifier encore sur les cartes de Météo France, nous serons mangés un petit peu à toutes les sauces en ce lundi.
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0: Des nuages, quelques gouttes de pluie, aussi des éclaircies pour attaquer cette nouvelle journée du lundi 28 septembre. Aujourd'hui, des températures de 16 à 24 degrés, que vous soyez à Hermont, Beson ou encore Amour.
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0: Votre invité, c'est Nadou, Nadine. Merci d'être avec nous, Nadine Rode, hein, avec 2D. Bonjour, bonjour,
2: en pleine
0: forme.
2: En super forme. Bonjour à toutes et à tous.
0: Elle adore la cuisine. Elle a sorti dernièrement un livre. Dernièrement, bon, c'était en 2012.
2: Ouais.
0: C'était il y a quelques années.
2: Il n'y a pas
0: mais
2: si
0: ça va.
2: Ça.
0: Il est toujours quand même disponible, ce livre.
2: Bien sûr.
0: Où on apprend plein de choses sur les grands chefs étoilés, hein, notamment.
2: Tout pour les gourmands. La route des saveurs des grands chefs étoilés.
0: Animatrice radio, chanteuse. Le livre qui est sorti il y a quelques années, pour l'instant, vous l'avez mis de côté. Pour parler un peu plus de la musique, oui. Il y a un single qui vient de sortir qui s'appelle Chef. La musique que vous connaissiez déjà un petit peu auparavant, puisque vous aviez sorti un single qui s'appelle Fan de France.
2: Tout
0: qui est sorti, qui n'est pas forcément sorti, mais.
2: Qui est sorti, si.
0: Si, il est sorti.
2: Chez Full Moon également.
0: Ah, d'accord,
2: Fan de
0: c'était
2: France,
0: quand ça
2: qui met en, il y a deux ans, qui met en avant les produits de France et de Navarre, et surtout nos chefs, nos agriculteurs que nous devons protéger.
0: Parce que vous avez baigné là-dedans depuis quel âge ?
2: Depuis de nombreuses années. Mes premières économies, c'était pour chercher le meilleur produit, la meilleure tarte aux pommes, le meilleur petit restaurant à mon adolescence. Donc j'ai toujours été une passionnée du produit, même une pomme de terre, une simple pomme de terre pleine de terre, la décliner, la rendre belle, partager. Et la cuisine, c'est altruiste, on partage. Donc ça m'a toujours passionnée.
0: Et qui vous a donné cette passion ?
2: Ma grand-mère cuisinait.
0: Qu'est-ce qu'elle cuisinait ?
2: Bon, elle faisait des plats traditionnels français.
0: Avec beaucoup de sauce.
2: Oui, alors que maintenant, les sauces, bon, vous avez vu, dans les restaurants, il y a moins de sauciers.
0: Oui, c'est vrai, tout à fait.
2: C'est moins courant.
0: Vous cuisinez un peu tous les jours ou pas forcément ? Ça dépend ?
2: Ça dépend de mon état d'humeur.
0: Et vous faites souvent les courses au marché ?
2: Ah oui, ça j'adore les marchés, le frais, les produits de saison, c'est très important.
0: Poisson, viande ?
2: Ouais, surtout le poisson, les légumes. Je suis une gourmande, les pâtissiers me connaissent bien.
0: Ah oui, d'accord.
2: Ouais.
0: Macarons, flans,
2: arrêtez,
0: Paris-Brest, fondant. Vous avez quel type de gâteau préféré ?
2: J'aime la simple tarte aux fruits.
0: Abricots, pommes.
2: Voilà, les fruits de saison, bien sûr.
0: Et vous la cuisinez aussi de temps en temps, quand vous recevez des gens, c'est le dessert que vous leur servez ou pas ?
2: En fonction de la saison à laquelle je reçois des amis.
0: Donc là, les frais, c'est foutu pour vous. C'est
2: ah
0: moins
2: ouais,
0: la
2: c'est
0: saison.
2: Foutu, voilà.
0: Même si on va en trouver quand
2: on
0: même
2: va,
0: au bout de
2: ouais.
0: la rue.
2: On va arriver dans le potiron, le butternut.
0: Ah,
2: le
0: c'est
2: produit.
0: Plus compliqué à cuisiner, ça, quand
2: oui,
0: même.
2: Oui, mais on peut faire des cakes, on peut faire énormément de choses, des bonnes soupes. C'est bon.
0: C'est vrai. Miam.
2: Des bonnes soupes. Vous êtes un gourmand ?
0: Ah oui, moi j'adore effectivement les pâtisseries. Vous venez donc de Brie-sur-Marne, et comment vous avez trouvé un pied-à-terre là-bas sur place ?
2: En fait, j'avais ma maman qui est partie rejoindre les étoiles l'an passé, qui habitait à Brie-sur-Marne. Sinon, j'ai habité également dans une île qui s'appelle Saint-Martin, que j'adore.
0: Pourquoi cette île Saint-Martin ?
2: Parce que j'adore les Caraïbes, j'adore les îles.
0: Et ça, ça a duré combien d'années ?
2: 4 ans.
0: C'était une courte période.
2: Oui, mais j'y retourne régulièrement. Je suis une grande voyageuse puisque je pratique la plongée sous-marine. Donc j'aime les contacts humains, les îles, les connaître d'autres modes de vie, les marchés, le marché de Fort-de-France, Guadeloupe, Martinique. J'aime ces couleurs, ces sons. C'est pour ça que là, la musique, elle est dance tropicale.
0: Avec Oui Chef, que nous allons découvrir dans un instant.
2: Tout à fait.
0: Et votre parcours un petit peu, étant plus jeune, qu'est-ce que vous avez fait comme type d'études pour arriver jusque-là ?
2: Alors, c'est assez hétéroclite. J'ai d'abord fait des études littéraires parce que j'aime beaucoup les mots.

0: Rue de nombreux restaurants à travers le monde. Je suis allée aussi bien en Australie qu'aux États-Unis. Daniel Boulud, un grand chef étoilé. J'ai un de mes meilleurs amis qui s'appelle Guy Savoie. Je ne sais pas si vous connaissez Guy Savoie.
1: Bien sûr.
0: 3 étoiles au Michelin.
1: Je ne le connais pas personnellement. Mais
0: adorable.
1: Je sais qui
0: c'est. Un homme avec un cœur énorme, très altruiste. Et Guy Savoie, qui est parisien, je l'ai connu lorsqu'il débutait, donc je l'ai toujours soutenu, encouragé, je lui ai écrit des petits papiers dans des journaux, donc il s'en est souvenu. Et maintenant, il a été élu meilleur restaurant du monde pour la 9e année consécutive, mais c'est tout à fait mérité. Et je suis toujours à l'écoute de chefs, qu'ils soient jeunes ou vieux, peu importe l'âge, des gens qui cuisinent. Donc c'est toujours un plaisir de partager ces moments.
1: Et à quel moment aussi vous avez décidé de faire de la radio? Il y a eu aussi une opportunité. Vous avez été animatrice ou plutôt chroniqueuse?
0: Oui. Alors, j'ai animé une émission de télévision qui s'appelait Voyage de Star. Voyage de Star, c'est pas moi la star. Mais j'invitais des gens connus dans une émission sur Liberty TV, une chaîne qui se trouvait à Bruxelles. C'est le producteur de La Roue de la Fortune, Marc Gurnaud, qui avait monté cette chaîne de télévision. Et pendant plusieurs années, j'ai animé seul l'émission Voyage de Star. J'ai reçu des gens comme Bonnie Tyler, Francis Lalanne, Guy Savoie. C'était toujours des magiciens, Bernard Bilis, Dani Larry. C'était, là encore une fois, je me répète, hétéroclite. Mais c'est justement cet éventail de personnalités qui m'a toujours plu, avec toujours une préférence pour les chefs, mais je ne sais pas pourquoi, c'est sensitif, émotionnel. Et donc j'ai commencé comme ça.
1: Vous étiez rémunéré pour ça?
0: Oui, bien sûr, voilà. Et avant, j'ai travaillé pour Patrick Sébastien dans une petite émission, mais je faisais un peu la potiche, mais c'était une émission où je faisais la Coco Girl, pas de Colaro. Mmh. Mais Patrick Sébastien avait une émission qui s'appelait Garçon la suite, et donc je faisais la Coco. Voilà.
1: C'était amusant.
0: C'était amusant et je connais bien Patrick Sébastien depuis des années. Donc il y avait une très bonne ambiance. Et puis avant, je faisais des photos aussi avec Christophe Mourté.
1: Un sacré parcours, riche, effectivement, varié et éclectique. Et puis le livre La Route des Saveurs en 2012, Les secrets des grands chefs étoilés.
0: Ouais. Qui a été réédité après en 2014, vu son succès. Donc j'ai eu la chance.
1: Là, vous rencontrez une maison d'édition.
0: Oui,
1: ou
0: j'ai
1: c'est
0: pas
1: parce
0: cherché.
1: Que, effectivement, vous étiez dans le milieu, entouré de chefs, et on vous a proposé cette
0: Alors,
1: opportunité
0: c'est un peu
1: d'écrire
0: étrange.
1: Un livre.
0: J'ai fait un grand écart. En fait, je ne sais pas si vous connaissez les SAS, les romans géopolitiques, Gérard de Villiers.
1: Non.
0: Alors, Gérard de Villiers est un auteur d'SAS, des romans policiers qui ont parcouru le monde entier, traduit dans de nombreux pays. En fait, un photographe m'a demandé de poser en vilaine, en méchante, avec des flingues.
1: Il ça ne vous ressemble pas du tout.
0: Pas du tout. Mais c'était de l'image.
1: Oui.
0: Il m'a demandé, il m'a dit, Nad, est-ce que tu acceptes de poser pour Gérard de Villiers? Gérard de Villiers, t'as vu dans une soirée, il a demandé qui était cette fille avec les chefs. Nanana. J'ai dit, écoute, pourquoi pas? Donc, j'ai fait des photos et j'ai fini en couverture des SAS. Donc, c'est pour ça qu'on me retrouve sur bon nombre d'entre elles. Et après, je suis devenue l'égérie de Gérard de Villiers, les SAS. Et de là, Gérard de Villiers, qui avait des maisons d'édition, ça faisait à peu près 2 ans que je travaillais avec lui, un jour, il m'a donné rendez-vous dans son vaste appartement à Paris. Et il me dit, mais qu'est-ce que tu fais là, toute mignonne, avec ton petit cartable, Nad? On dirait que tu vas à l'école. Je lui dis, bah, parce que je suis allée voir une maison d'édition qui m'a donné rendez-vous. Il me dit, comment c'est une maison d'édition? Je lui dis, parce que j'ai écrit un bouquin sur les grands chefs étoilés, les secrets, là où ils font leurs achats, là où ils aiment sortir, se régaler, partager des moments agréables. Et Gérard Devier m'a dit, mais fais voir ce que tu as dans ton cartable. Et il était 21h, c'était le soir. Et je suis sortie, il a feuilleté, il a sorti ses petits lorgnons, il a regardé. Il me dit, mais

0: Attends, c'est pour moi ça. Il a téléphoné le soir à Hachette. Ils ont dit oui, on veut la rencontrer. Et il a dit moi, je fais. Donc il m'a dit tu retournes pas dans la maison d'édition où tu es allé. Et il m'a produit, Gérard Devilliers, mon premier bouquin. Donc j'ai eu la chance d'être. C'était une maison d'édition. C'était pas les éditions Gérard Devilliers, c'était les éditions GCEP. Gérard Devilliers est décédé. Et lors de soirées où l'on parlait un petit peu de mon livre, tout de même, puisque j'ai reçu des awards, j'ai eu cette chance, eh bien, il y avait d'autres éditeurs. Et quand Gérard Devilliers est décédé, j'ai été contactée par France Empire, une autre maison d'édition, qui m'a dit « on aimerait ressortir votre livre ». Donc, du coup, le bébé, Renaissance, Reborn.
1: Merci d'être avec nous, Nadine. Hein. Ou Nad. Nad, c'est pour la musique.
0: Oui.
1: Et Nadine Roth, c'est plutôt pour les livres, à la rigueur.
0: Voilà, mais ça, Nad, c'est l'artiste. Voilà, c'est le diminutif. Mes amis m'appellent Nad.
1: À tout de suite, on va continuer à parler cuisine avec vous, mais plus musique dans un instant.
0: Yes.
1: Mais la musique, c'est aussi de la cuisine. IDFM Radio, nous sommes aujourd'hui avec Nadine Roth.

0: Shakira et Maluma avec Agua sur IDFM Radio en nouveauté, la circulation en Ile-de-France.
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0: Vous l'avez certainement vu dans les médias, attention, demain, mouvement social interprofessionnel, mardi 29 septembre, demain, risque de perturbation sur l'ensemble de vos transports en commun. Actuellement, on nous signale un petit peu plus de 315 km de bouchons sur les routes. Prudence, notamment si vous êtes sur la A13 vers Paris, entre Roquencourt et la porte d'Auteuil, un accident est en cours, on nous signale aussi d'autres perturbations aux abords de Bobigny, un bus est en panne sur la 86 extérieure et actuellement dans vos transports en commun, on nous signale peut-être encore toujours des problèmes sur la ligne H du Transilien, c'était le cas il y a un petit peu plus d'une heure, comment ça se passe maintenant? A priori, le trafic est de nouveau plus ou moins normal, oui. Et on nous signale quand même des perturbations actuellement sur la ligne 4 du métro jusqu'au 19 décembre inclus. L'arrêt Saint-Michel n'est pas desservi en raison de travaux de rénovation. Une nouvelle fois, passons à l'essentiel de l'actualité proche de chez vous. 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

0: réaliser des surprescriptions, falsifier des ordonnances ou encore déclarer des actes non réalisés. Mardi 22 septembre, deux infirmiers libéraux ont été interpellés par les gendarmes du Val-d'Oise et placés en garde à vue dans le cadre de deux procédures distinctes ouvertes pour escroquerie, faux et usage de faux, précise le parquet de Pontoise. Les professionnels de santé, l'un exerçant à Sarcelles, l'autre à Argenteuil, auraient ainsi escroqué la caisse primaire d'assurance maladie du Val-d'Oise à hauteur de 1,7 million d'euros. Le préfet du Val-d'Oise a ordonné la fermeture de l'Institut de beauté, son salon de coiffure, le studio Argenteuil, épinglé pour travail illégal. Ils sont dans le viseur des inspecteurs de la préfecture depuis l'année dernière. Le salon conteste les infractions révélées par la préfecture. Le promoteur investisseur Télamon a lancé les travaux d'aménagement d'un parc d'activités de 12 000 m² dans la zone des Beaux Soleils à Ony. Le projet, dont la livraison est prévue au troisième trimestre 2027, a déjà accouché de son premier bâtiment. Et depuis le 13 janvier 2025, les familles évacuées des résidences du Tri et des Carrières à Montmorency, à la suite d'un glissement de terrain qui les a contraintes à quitter leur logement dans l'urgence. Sur les réseaux sociaux, le collectif Les Effacés de Montmorency a lancé une pétition pour alerter les pouvoirs publics sur une situation jugée de plus en plus intenable. C'était vos quelques informations proches de chez vous sur IDFM Radio.
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0: Merci Nadine Rod d'être avec nous, ou Nad, hein, pour les
1: c'est
0: intimes.
1: La même, bah, c'est on la est même. Un peu intime.
0: Voilà, tout à fait.
1: Sur IDFM.
0: Pourquoi vous avez accepté notre invitation? Parce vous que échangez ça... un petit peu avec tout le monde, de toute façon. Puis oui. Vous aimez parler de vous aussi.
1: Oh, je suis pas narcissique.
0: Non, je sais bien ça. Je l'ai bien
1: j'aime
0: vu,
1: votre radio.
0: Je l'ai bien entendu tout à l'heure.
1: J'aime votre radio IDFM. Et je trouve que lorsque vous avez des invités, c'est bien amené, c'est bien développé, c'est sympathique, il y a une bonne ambiance. Ça me faisait plaisir d'être avec vous aujourd'hui.
0: Ça fait déjà quelques années que vous habitez Brie-sur-Marne. Et là, vous nous proposez une chanson qui s'appelle « Oui, chef ». Vous aviez déjà proposé une autre chanson auparavant, « Fan de France », mais moins promotionnée. Pourquoi celle-ci, vous voulez la mettre plus en avant, « Oui, chef »
1: Je me sens bien,
0: Rod.
1: C'est moi, c'est fun, c'est décalé, c'est fun.
0: C'est cool, c'est une chanson
1: c'est cool.
0: Qui nous fait voyager aussi, hein, parce qu'il y a des petits accents exotiques.
1: Tout à fait, oui, c'est une musique dance tropicale, de l'électro-dance.
0: C'est ce que vous écoutez? C'est ce que vous avez écouté un petit peu ou pas?
1: Alors, j'écoute plusieurs sortes de musique. Je ne suis pas cantonnée à un style de musique.
0: Vous aimez aussi bien Charles Aznavour?
1: J'adore les
0: David
1: chansons
0: Guetta.
1: À texte, tout à fait. Bob Sinclair, mais j'aime Laurent Wolf, Aska, qui sont des DJ produits justement par
0: que vous
1: Full
0: avez
1: Moon.
0: Rencontré
1: bien sûr
0: par l'intermédiaire de votre label bien Full sûr. Moon qui produit ce titre Oui Chef. Hein.
1: Le label Full Moon qui produit de la musique électro, produit Laurent Wolf, Aska, qui est une figure montante des DJ, qui est vraiment géniale. Et Oui Chef est conçu musicalement par Anton Wick. Et les paroles sont de Thierry Sforza, qui a écrit plusieurs tubes, de Loana à Johnny Hallyday.
0: Et Thierry, vous l'avez un petit peu dirigé quand même. Vous lui avez dit, moi j'aimerais bien, mais ça, mais ceci, mais cela.
1: Oui, en fait,
0: vous êtes impliqué quand même dans le texte de la chanson.
1: Beaucoup, je suis co-auteur, mais rendons à César ce qui est à César.
0: Thierry
1: Sforza. En fait, Thierry m'a proposé plusieurs textes, mais moi je lui ai dit, je veux absolument que ça se rapporte à la bouffe. Quelque chose qui se partage, altruiste. Donc il m'a dit, ok, ne t'inquiète pas. Donc je suis allée en studio à Strasbourg.
0: À Strasbourg, vous êtes partie aussi loin?
1: Oui, parce que c'est un ami de Thierry Sforza qui a ses studios. Donc on a enregistré plusieurs titres. Et parmi les titres, Oui Chef a été choisi par Christian Lester, producteur, le label Full Moon, qui a beaucoup aimé, qui m'a dit, c'est fun, c'est décalé. Ça me plaît.
0: Du coup, plusieurs titres, ça veut dire que en préparation, peut-être un EP, un album,
1: oui.
0: Non?
1: Peut-être. On a. Et à chaque fois, ça se rapporte à la nourriture.
0: Donc, vous avez mis un peu de brocoli, un peu de mangue, ouais. Un peu de banane, tout ça, plein
1: voilà.
0: D'ingrédients.
1: Voilà.
0: Des herbes folles.
1: J'ai mis les petits plats dans les grands.
0: Et ça donne donc Oui Chef, qui est disponible là depuis quelques temps sur toutes les plateformes de téléchargement.
1: Toutes les plateformes.
0: Vous me disiez que dans certaines cuisines, on écoutait en boucle votre chanson.
1: Oui, dans des écoles hôtelières. Là, je suis allée au village de la gastronomie dernièrement, qui se trouvait place de la Concorde. Et je suis arrivée à des stands au village de la gastronomie et tout d'un coup j'entends Oui Chef et les chefs me disent mais en cuisine on le met, on chante. Alors je dis est-ce que vous dansez? Ils m'ont dit on peut pas toujours danser avec les marmites, non. Mais on le chante, on le fredonne.
0: C'est marrant parce que cette phrase effectivement on l'entend quand on travaille dans le milieu de la cuisine à longueur de journée. Quand le chef donne un ordre, le commis ou autre va dire Oui Chef.
1: C'est pour ça que le refrain il est beaucoup repris dans les restaurants. Et quand je vois des chefs, alors Oui Chef, je m'appelle Punade, je m'appelle Oui Chef, mais moi je suis chef de rien du tout. Mais hier, j'étais tranquillement en ville, un dimanche, et qu'est-ce que je vois? En fait, une voiture de police qui ralentit, qui baisse le carreau, bon, j'ai rien à me reprocher, et j'entends Oui Chef. Et en fait, la police écoute Oui Chef.
0: D'accord.
1: J'ai découvert ça. Enfin, la police de Brie-sur-Marne, où j'habite. Voilà. Bon.
0: Et comment
1: j'espère
0: vous avez découvert
1: que...
0: finalement que vous aviez une voix, vous avez pris des cours, vous avez...
1: Alors en fait, j'ai fait le conservatoire, mais ça n'a rien à voir. J'ai fait le conservatoire de musique en classique, en piano. J'ai fait avant l'époque où le solfège n'était pas enseigné en même temps que l'instrument. c'était pas, c'était un peu psychorigide, les études musicales. J'avais fait de la flûte à bec, de la flûte ténor, et ça n'a rien à voir. Et j'ai fait donc du piano au conservatoire, donc j'adorais les musiques classiques, mais néanmoins, j'avais ma chenille-fille à 15 ans, j'écoutais Deep Purple, Smoke and the Water, White Shade of Pale, Procol Harum. J'adore toutes ces musiques. C'est très... Il y a tellement de styles que j'aime. C'est en fonction de mon état d'âme. C'est un petit peu comme pour la nourriture.
0: Pourquoi avoir autant attendu? C'est pas que vous êtes vieille, hein?
1: Parce que j'étais timide. Et puis, je ne connaissais pas énormément de gens. En fait, je suis rentrée dans par cette petite porte grâce à un chanteur des années 60.
0: Qui est ?
1: Je n'étais pas née en 60. C'était un chanteur. Non, je n'étais pas née en 60.
0: C'est vrai ?
1: Non, en 60, je n'existais pas encore. Bon. Et donc,
0: Vous êtes des années 60.
1: Ça, vous ne saurez pas. Mais en tout cas, je peux vous dire qu'en 60, je n'étais pas née. Il y a un chanteur qui s'appelait Billy Bridge. Chanteur qui avait amené le Madison, salut les copains, tout ça. Et moi, j'étais toute jeune. Et en fait, je l'ai rencontré sur une plage à Villers-sur-Mer, grâce à un petit ballon qui est arrivé à mes pieds. J'ai renvoyé le ballon et c'était un petit garçon. Et je ne savais pas que c'était le petit garçon d'un chanteur des années 60 qui a amené le Madison. Et d'après, je suis devenue sa danseuse principale.
0: C'est dingue.
1: Et c'est comme ça que je suis rentrée dans le système musical.
0: Et avant donc Oui Chef et aussi l'autre chanson qui est Fan de France, il y avait eu des petits bouts d'essai d'autres chansons.
1: Oui, il y avait eu une reprise, mais ça n'a rien à voir. Ça s'appelait Poussy. C'était de la house music. Ça vous dit rien de la house music?
0: Si. C'est vous.
1: Voilà.
0: Suck my pussy.
1: Voilà. C'était moi.
0: C'est pas vrai.
1: Et si.
0: Mais ça a été un gros tube aussi en club à l'époque.
1: On a été.
0: Ça passait énormément.
1: Oui.
0: Je crois que vous aviez même des couettes.
1: Oui. Oui. Mais vous vous souvenez de mon look avec ma salopette en jean et des couettes.
0: Faut que je ressorte les singles. Ils sont toujours chez moi à la maison.
1: La pochette, c'était quelque chose qui ressemblait un peu à Angie des Rolling Stones. Une grosse langue avec des petites pattes et un
0: jaune.
1: Chat. Oui, jaune. Quelle mémoire! Mais vous seriez pas né dans les années, hein? C'était dans les années 95 à peu près.
0: C'était vous, et j'hallucine.
1: Oui.
0: J'en reviens pas.
1: Oui.
0: Qu'est-ce que j'ai pu écouter?
1: C'était Bertrand et Nino. Les deux DJ qui étaient sur Skyrock.
0: Et c'était WMD, je crois, label,
1: alors,
0: ou je sais plus.
1: C'était Ramdam Factory.
0: Ramdam Factory.
1: Ouais, mais
0: oui.
1: WMD, Ramdam Factory. Et donc, ça s'appelait Poussy. Et la pochette était jaune avec une grosse langue, avec des petites pattes. Et il y avait un petit chat devant. En fait, ça tournait à la dérision. Mais à cette époque, on pouvait chanter de tout. On pouvait s'habiller comme on voulait. Et c'était à l'époque d'un tube qui n'était pas le mien, qui s'appelait Short Dickman.
0: Bien sûr.
1: Voilà, donc,
0: The 20 Fingers.
1: Yes, j'adorais. Et donc, bien sûr, si vous cherchez un petit peu, vous allez trouver Nadine Rod, Suck My Pussy.
0: Si je cherche, je tombe sur des choses un peu... Donc, il y a eu ça aussi.
1: J'ai eu un déclic à un moment.
0: En grande expérience. Et donc, vous avez fait les clubs?
1: J'ai parcouru avec Pussy de nombreux clubs. Mais voyez comment de Poussy, c'est quand même un titre fun. On arrive à Oui Chef, qui est toujours décalé et fun également.
0: On va écouter, s'il vous plaît, pardon, Suck My Poussy, on peut écouter un petit extrait.
1: Ah, mais vous mettrez quand même Oui Chef.
0: On va écouter Oui Chef.
1: Oui Chef, c'est aujourd'hui.
0: Nous sommes avec Nadine Rod, ou Nad, sur IDFM Radio. Incroyable, j'ai retrouvé l'interprète de ce tube, Poussy, Suck My Poussy. Parce que finalement, Nadine, quand on fait des recherches sur vous, c'est pas évident de trouver cette information-là. Comme quoi, vous avez posé votre voix sur ce morceau qui est sorti en 1995.
1: Voilà, chez Ramdam Factory.
0: C'est fou, ça.
1: En fait, je tournais des séries Charme sur M6. Et on m'a demandé si j'étais OK pour faire ce produit. Mais à cette époque, c'était un esprit libre. Les gens ne parlaient pas beaucoup anglais. Donc, On m'appelait Pussycat.
0: On va écouter Oui Chef dans un instant.
1: Oui Chef.
0: Autre style, morceau qui vient de sortir, qui a été enregistré, comme vous nous l'avez dit,
1: à Strasbourg.
0: À Strasbourg. C'était quand, là, en début d'année 2026
1: au printemps.
0: Au printemps, c'était combien de sessions? Ça a duré une journée,
1: deux, non, je suis allée 6 fois à Strasbourg. On a fait plusieurs choses. On a revu la musique. Et puis, musicalement, Anton Wick a tout fait musicalement. Donc, c'était un boulot monstrueux. Et c'était super sympa, l'ambiance. On a essayé plusieurs formules. Fallait trouver la musique pour que ça soit dynamique. J'avais envie de quelque chose électro-dance tropical. C'était pas évident avec un texte
0: sur
1: la nourriture.
0: Bien évidemment.
1: Après, les paroles, on utilise, je parle du fouet, d'instruments de musique. Vous avez vu la pochette, je chante dans une spatule?
0: Oui, c'est très rigolo. Et il y aura peut-être un clip derrière ça?
1: Oui, en principe. En principe.
0: Donc, affaire à suivre, vous nous tenez au courant.
1: Affaire à suivre, énergie contagieuse.
0: Eh bien, merci beaucoup, Nadine Rod, d'être passée aujourd'hui sur EDFM Radio. Et écoutons cette fameuse chanson Oui, Chef.
1: Merci.
0: À bientôt.
1: À bientôt.

Merci encore à Nadine Rod sur EDFM Radio, une chanson un petit peu coquine quand même. Hein. Merci beaucoup d'être avec nous tous les matins pour découvrir ces différentes personnalités. Elles viennent de différents milieux, c'est très varié, c'est très éclectique du lundi au vendredi, la matinale jusqu'à 9h30. Dans un instant, l'horoscope, mais aussi la question du jour, elle va vous permettre de repartir avec vos places de cinéma UGC ainsi que des entrées pour le casino ici en Anguin-les-Bains. Juste avant, c'est Mike and the Mechanics, Another Cup of Coffee, 8h53.

Ça fait du bien un petit peu de pluie. Le retour de la pluie, de quelques gouttes aujourd'hui, des nuages, mais aussi des éclaircies. On fera un nouveau point météo un petit peu plus tard sur IDFM Radio. 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Profitez de tous ces cadeaux pour vous faire plaisir ou faire plaisir à vos proches. Une question de culture G, en règle générale, toujours, tous les matins, sauf le vendredi, c'est la voix mystère, depuis la rentrée. Voici cette question, une nouvelle fois. Qui a nagé pendant 2 mois en 1995 pour rejoindre les côtes de la Barbade en champion? 01 34 12 12 22, votre proposition, et peut-être à vous les nombreux cadeaux.

0: L'horoscope une nouvelle fois avec Angélique, bon lundi 28 septembre, bonjour.
1: Bonjour à tous, bonjour Christophe.
2: Bélier, la matinée est sous tension, mais les nuages s'effacent dans l'après-midi.
3: Taureau, vous avez l'art et la manière d'arbitrer les conflits entre des parties adverses.
4: Gémeaux, à force de belles promesses, vous faites recette, à condition de tenir parole.
5: Cancer, laissez-vous du temps pour réorganiser et optimiser votre emploi du temps.
6: Lion, essayez de ne pas rester coincé dans votre bulle et de vous ouvrir sur l'extérieur.
7: Vierge, grâce à vos idées lumineuses, vous arrivez à exploiter de nouvelles opportunités.
8: Balance, essayez de sortir de vos habitudes qui ont tendance à vous isoler des autres.
9: Scorpion, de grands chamboulements sont à prévoir, autant les préparer en amont.
10: Sagittaire, après avoir traversé des turbulences, votre chemin se dessine favorablement.
11: Capricorne, de nouveaux partenariats plus propices se mettent en place naturellement.
12: Verseau, une rencontre originale vous entraîne dans une relation en dehors des clous.
13: Poisson, ne laissez pas vos émotions prendre le dessus sur une situation qu'il faut clarifier.
14: Une excellente journée à tous.
0: Angélique.fr, IDFM98.fr pour retrouver l'horoscope du jour. Il est 9h02. IDFM Radio, soyez des bienvenus, c'est l'heure de l'agenda des villes, les bons plans culturels sur le Val d'Oise, au théâtre municipal d'Enghien-les-Bains. Une pièce de théâtre le jeudi 8 octobre à 20h30 avec le bourgeois Gentilhomme. Retrouvez Jean-Paul Rouve, monsieur Jourdain, qui aspire à devenir un gentilhomme en tant que bourgeois, cherchant à intégrer la haute société et à imiter la noblesse. Il fait face à de faux semblants, des intrigues, des précepteurs et des quiproquos. Pour en savoir davantage et réserver vos places, c'est le 01 39 34 10 80. Et puis on vous le reprécise, jusqu'au 24 décembre, une exposition photo, l'invention de la photographie en 1839 par le valdoisien Louis Daguerre, transforme profondément notre rapport à l'image, du daguerreotype au portrait numérique. Deux siècles d'innovation façonnent notre manière de nous représenter et de saisir le temps. L'exposition face à l'objectif retrace 200 ans d'évolution à travers un ensemble inédit de clichés, d'objets et documents issus d'archives et de prêts publics et privés. Rendez-vous aux archives départementales à Cergy pour en savoir davantage, archives.valdoise.fr. C'était l'agenda des villes sur IDFM Radio, les bons plans culturels sur le Val d'Oise.
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Venceslas, la météo dans un instant avec du gris, actuellement pas mal de nuages et quelques gouttes de pluie. 9h08, on retrouvera aussi votre rubrique jeu. Il y aura juste avant 9h30 un dernier point sur la circulation en Ile-de-France. N'oubliez pas, demain, un mouvement national de grève, donc du coup, les transports en commun risquent d'être très perturbés. On repart maintenant en musique. À l'instant, vous avez reconnu bien évidemment Gilbert Montagnier. C'était pour Gérard et sa compagne Cécile, une dédicace qu'on a reçue ce week-end sur les réseaux sociaux et notamment en message privé sur notre compte Facebook IDFM Radio. Maintenant, c'est Zao de Zagazan.

0: On parle d'un jeu de la maison d'édition Adjeco dans un instant. Les nouveautés jeux avec notre grand spécialiste tous les lundis vers 9h15 sur IDFM Radio. C'est Patrice de la boutique anguinoise Totem. On repart en musique dans un instant avec Teddy Swims. À l'instant, Zao de Zagazan. Merci pour votre dédicace sur notre compte Instagram en message privé. Dédicace d'Antoine pour ses potes Arnaud et Adrien. Merci à toi. Merci à vous pour vos dédicaces au 01 34 12 12 22 aussi, vos chansons préférées et vos messages entre 9h et 9h30. 9h12, la météo, quel temps pour aujourd'hui ?
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0: Vous le voyez certainement, vous êtes dehors avec votre baladeur. Et oui, ça existe toujours les baladeurs, bien sûr, tout à fait. Vous nous écoutez en tout cas avec vos écouteurs et il pleut un petit peu. Ça va se calmer, ce sera pas de fortes pluies, mais quand même, on en a besoin. Pas mal de nuages et quelques éclaircies pour ce lundi 28 septembre. Les températures aujourd'hui comprises entre 16 à 24 degrés, que vous soyez à Hermont, Beson ou encore à Mours.

0: BFM Radio, bonjour à Patrice.
1: Bonjour.
0: De la boutique Totem, boutique anguinoise, se trouve en plein cœur du village avec des bars, restaurants, la librairie Impression, la librairie Antipode. Voilà. Il y a quoi d'autre? Il y a des fruits et des légumes, je crois aussi.
1: Oui, qui sont super bons. Je tiens à dire.
0: Qu'est-ce qu'il y a d'autre?
1: Il y a un studio de danse qui vient de se monter.
0: C'est vrai, tout à fait. Par Elodie Heck. Voilà. On la salue une nouvelle fois. Elle est passée d'ailleurs il y a quelques jours à la radio pour nous présenter l'inauguration, l'ouverture de cette école de danse, de chant aussi. Il y a plein d'autres disciplines à faire. Il y a aussi un centre médical aussi dans le cœur.
1: Oui, une médecine du travail.
0: Voilà, médecine du travail. On y va, nous, de temps en temps. Tous les deux ans, je crois. C'est un peu.
1: Oui, c'est ça.
0: Tu vas pas, toi?
1: Si. Moi, perso, non, mais mes employés, oui, bien sûr.
0: Mais tu vas avoir quand même ton généraliste régulièrement.
1: Ah bah oui, oui.
0: C'est important.
1: C'est important.
0: Un petit jeu aujourd'hui, parce que ces dernières semaines, c'était quand même des belles boîtes.
1: Ouais.
0: Là, c'est facile plutôt à transporter, celle-ci.
1: Facile, oui.
0: Il n'y a pas d'aimant.
1: Il n'y a pas d'aimant,
0: c'est juste des cartes. À droite à gauche.
1: Non, c'est Cabanaboum, un jeu de Romaric Gallonier et Jérémy Ducré, illustré par Benjamin Flo, et un jeu, une création de Djeco, une société française, toujours.
0: Bien.
1: Voilà. Et c'est un jeu d'équilibre et d'adresse. On reste sur deux jeux d'adresse à deux semaines de suite, mais complètement différents. Ici, on va demander à poser tranquillement des cartes. On va se servir de la boîte, et sur la boîte, on va construire notre cabane. C'est comme si on avait notre tronc d'arbre, et on va construire nos planchers, en fait, pour notre magnifique cabane, la plus belle cabane du monde, des arbres.
0: Eh oui, qui n'a pas rêvé de construire une cabane dans les arbres?
1: Ah oui, petit, j'en ai fait une.
0: Bon, magnifique. Nous, pas dans les arbres, au pied des arbres. Ah
1: ouais.
0: C'était moins dangereux.
1: Ah oui, mais on avait la chance d'avoir un bel arbre.
0: Chez toi?
1: Dans la rue, et en bas de la rue, et d'avoir un papa qui nous a aidé à construire une belle baraque dans les arbres, c'était chouette.
0: Donc jeu est facile, accessible,
1: très
0: pour
1: facile.
0: Pratiquement tous les âges.
1: Oui, à partir de 6 ans jusqu'à l'infini et un peu plus. Et on va poser à notre tour, on va poser une carte avec une petite contrainte. Sur chaque carte, il y a soit que du plancher, faut que ça soit au centre, soit souvent avec un petit peu de verdure. En fait, c'est ce qu'on découvre en bas de la cabane. Et donc ça, forcément, c'est à l'extérieur. Ça va nous pousser à mettre des cartes de plus en plus disséminées sur le pourtour et avec un périmètre qui va s'arrondir pour notre cabane. Avec un petit souci, c'est est-ce qu'elle va tenir longtemps? Il y a des chats en plus. C'est trop mignon, les chats, oui, qui vont s'inviter dans notre cabane, parce qu'elle est trop bien, notre cabane. Ces chats, ce sont des jetons en bois. S'ils sont au centre de la cabane, en fait, c'est un atout. En fait, ils vont servir à peser et à faire en sorte que les cartes ne tombent pas. S'ils sont un peu plus à l'extérieur, cela risque d'être un danger. Il y a des toutous qui vont être présentés. Ils montent pas dans les arbres, ils sont à l'extérieur. Mais pas plus de 3 toutous, sinon les chats vont avoir peur. Et puis, de temps en temps, il y a une carte qui peut tomber. Ouh,
0: là,
1: il y a des marteaux. On a 3 marteaux pour réparer notre cabane.
0: Heureusement.
1: Et oui, il faut réussir à poser toutes les cartes sans que nos 3 marteaux soient utilisés.
0: C'est 3 bonus, c'est 3 vies, en quelque sorte.
1: Exactement. C'est tout mignon, c'est tout gentil, ça demande joliment de la précision, en fait. Il y a un vrai côté de réflexion, où est-ce qu'on va poser le chat pour essayer de maintenir l'équilibre. Et c'est vraiment très très accessible.
0: Eh ben super, c'est sorti donc là aussi, dernièrement, récemment.
1: Oui, là, juste pour la rentrée.
0: Tu nous rappelles le nom de ce jeu?
1: Cabanaboum, de chez Djeco.
0: Et c'est principalement des cartes à l'intérieur.
1: C'est des cartes, et on se sert vraiment de la boîte pour poser les cartes dessus. Les cartes, c'est la boîte, c'est l'arbre, et les cartes, c'est notre cabane.
0: Donc tout est fait à partir de cet arbre, c'est des cartes en bois. Non, j'exagère un peu. Merci encore Patrice.

0: Donc c'est
1: pour,
0: assez
1: pour la médiathèque qu'ils organisent, d'accord.
0: Voilà, et nous c'est le premier, le troisième vendredi du mois, le soir.
1: Bon, pour tout savoir, regainlesbains.fr, j'ai envie de dire.
0: Exactement.
1: Les réseaux sociaux aussi, Facebook, Instagram, etc. Merci encore Patrice, et rendez-vous la semaine prochaine. Très bonne journée sur IDFM Radio.
0: Merci, à bientôt.

0: du 98 de la bande FM, c'était la matinale. Et à l'instant, Boy George, on fait un dernier point sur la circulation en Ile-de-France. Et la réponse à la question du jour, c'était Guy Delage, hein, qui a nagé pendant deux mois en 1995 pour rejoindre les côtes de la Barbade. Et bravo aujourd'hui à Émilie de Montmorency qui repart avec notamment des places de cinéma UGC. On fait un dernier point sur la circulation en Ile-de-France très rapidement.
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0: En ce moment, on nous signale un petit peu plus de 215 km de bouchons. Il y a toujours des difficultés suite à un accident sur la A13 en Sparry au niveau de Saint-Cloud dans le 92 et puis un accident actuellement entre Sannois et Franconville sur la A15. Deux véhicules légers sont impliqués sur quatre voies. Une voie est fermée à droite. Excellente journée. La suite de la musique.

Dans un instant, d'autres émissions aussi vont venir ponctuer ce lundi 28 septembre. On vous souhaite encore une très très bonne journée sur le 98 de la bande FM ou encore en DAB+. À demain pour une nouvelle matinale sur IDFM Radio. Nous nous quittons avec encore un petit peu de musique. Voici Abba, Mamma Mia.

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des surprescriptions falsifiées, des ordonnances ou encore déclarer des actes non réalisés. Mardi 22 septembre, deux infirmiers libéraux ont été interpellés par les gendarmes du Val-d'Oise et placés en garde à vue dans le cadre de deux procédures distinctes ouvertes pour escroquerie, faux et usage de faux, précise le parquet de Pontoise. Les professionnels de santé, l'un exerçant à Sarcelles, l'autre à Argenteuil, auraient ainsi escroqué la caisse primaire d'assurance maladie du Val-d'Oise à hauteur de 1,7 million d'euros. Le préfet du Val-d'Oise a ordonné la fermeture de l'Institut de beauté, son salon de coiffure, le studio Argenteuil, épinglé pour travail illégal. Ils sont dans le viseur des inspecteurs de la préfecture depuis l'année dernière. Le salon conteste les infractions révélées par la préfecture. Le promoteur investisseur Télamon a lancé les travaux d'aménagement d'un parc d'activités de 12 000 m² dans la zone des Beaux-Soleils à Osny. Le projet, dont la livraison est prévue au troisième trimestre 2027, a déjà accouché de son premier bâtiment. Et depuis le 13 janvier 2025, les familles évacuées des résidences du Tri et des Carrières à Montmorency, à la suite d'un glissement de terrain qui les a contraintes à quitter leur logement dans l'urgence. Sur les réseaux sociaux, le collectif Les Effacés de Montmorency a lancé une pétition pour alerter les pouvoirs publics sur une situation jugée de plus en plus intenable. C'était vos quelques informations proches de chez vous sur IDFM Radio.

0: Vous êtes toujours sur UDFM Radio et maintenant vous écoutez l'agenda des villes, les bons plans culturels sur le Val d'Oise, au Centre des Arts à Enghien-les-Bains, Artefic Cinéma Club, 11 séances d'octobre à juin, le mercredi à 17h. Le Ciné Club propose des séances animées en partenariat avec l'école des faits spéciaux Artefic, implantée à Enghien-les-Bains depuis 2020. Par exemple, vous pourrez découvrir ou redécouvrir les temps modernes le mercredi 14 octobre à 17h. Chantons sous la pluie le mercredi 4 novembre toujours à 17h, ou encore Terminator 2 mercredi 13 janvier 2027 aussi à 17h. Pour en savoir davantage sur ce cycle cinéma, rendez-vous sur le site de la ville d'Enghien-les-Bains ou encore sur le site du Centre des Arts d'Enghien-les-Bains, cda95.fr. Le Festival de l'Automne Musical célèbre sa 44e édition jusqu'au 11 octobre. Taverny accueille cet événement, un festival d'une grande richesse artistique, avec notamment le mardi 29 septembre, ne manquez pas le grand concert de l'ensemble Les Virtuoses dédié à Verdi au théâtre Madeleine Renaud. Pour en savoir davantage, le 06 11 05 50 93. Et puis à Sannois, le festival Les Petites Oreilles, les 14, 16, 18, 20 et 21 octobre, ce festival musical jeune public propose des contes musicaux, un ciné-concert et des ateliers de pratique artistique. Par exemple, le mercredi 14 octobre à 10h30, le rendez-vous des tout-petits à la médiathèque pour les 0-3 ans. Attention, c'est sur réservation auprès de la médiathèque. Vous pourrez aussi découvrir le vendredi 16 octobre à 20h le 8e voyage de Sinbad, un conte musical sur le répertoire des grands compositeurs et des instruments de l'orchestre avec une touche de musique africaine au Centre Cyrano. Les mardis 20 et mercredi 21 octobre, Avion Papier, un ciné-concert en caravane à la croisée des arts numériques, de la musique et du théâtre d'objets dans divers lieux. Pour en savoir davantage sur l'intégralité du festival Les Petites Oreilles, rendez-vous sur le site de la ville, ville-sanois.fr. C'était l'agenda des villes sur IDFM Radio, les bons plans culturels sur le Val d'Oise.
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réaliser des surprescriptions, falsifier des ordonnances ou encore déclarer des actes non réalisés. Mardi 22 septembre, deux infirmiers libéraux ont été interpellés par les gendarmes du Val-d'Oise et placés en garde à vue dans le cadre de deux procédures distinctes ouvertes pour escroquerie, faux et usage de faux, précise le parquet de Pontoise. Les professionnels de santé, l'un exerçant à Sarcelles, l'autre à Argenteuil, auraient ainsi escroqué la caisse primaire d'assurance maladie du Val-d'Oise à hauteur de 1,7 million d'euros. Le préfet du Val-d'Oise a ordonné la fermeture de l'Institut de beauté, son salon de coiffure, le studio Argenteuil, épinglé pour travail illégal. Ils sont dans le viseur des inspecteurs de la préfecture depuis l'année dernière. Le salon conteste les infractions révélées par la préfecture. Le promoteur investisseur Télamont a lancé les travaux d'aménagement d'un parc d'activités de 12 000 m² dans la zone des Beaux Soleils à Ony. Le projet, dont la livraison est prévue au troisième trimestre 2027, a déjà accouché de son premier bâtiment. Et depuis le 13 janvier 2025, les familles évacuées des résidences du Tri et des Carrières à Montmorency, à la suite d'un glissement de terrain qui les a contraintes à quitter leur logement dans l'urgence. Sur les réseaux sociaux, le collectif Les Effacés de Montmorency a lancé une pétition pour alerter les pouvoirs publics sur une situation jugée de plus en plus intenable. C'était vos quelques informations proches de chez vous sur IDFM Radio.

Vous êtes toujours sur UDFM Radio et maintenant vous écoutez l'agenda des villes, les bons plans culturels sur le Val d'Oise au Centre des Arts à Enghien-les-Bains, Artefic Cinéma Club, 11 séances d'octobre à juin le mercredi à 17h. Le Ciné Club propose des séances animées en partenariat avec l'école des faits spéciaux Artefic implantée à Enghien-les-Bains depuis 2020. Par exemple, vous pourrez découvrir ou redécouvrir les temps modernes le mercredi 14 octobre à 17h. Chantons sous la pluie le mercredi 4 novembre, toujours à 17h, ou encore Terminator 2, mercredi 13 janvier 2027, aussi à 17h. Pour en savoir davantage sur ce cycle cinéma, rendez-vous sur le site de la ville d'Enghien-les-Bains ou encore sur le site du Centre des Arts d'Enghien-les-Bains, cda95.fr. Le festival de l'automne musical célèbre sa 44e édition jusqu'au 11 octobre. Taverny accueille cet événement, un festival d'une grande richesse artistique, avec notamment le mardi 29 septembre, ne manquez pas le grand concert de l'ensemble Les Virtuoses dédié à Verdi au théâtre Madeleine Renaud. Pour en savoir davantage, le 06 11 05 50.

0: 93. Et puis à Sannois, le festival Les Petites Oreilles. Les 14, 16, 18, 20 et 21 octobre, ce festival musical jeune public propose des contes musicaux, un ciné-concert et des ateliers de pratiques artistiques. Par exemple, le mercredi 14 octobre à 10h30, le rendez-vous des tout-petits à la médiathèque pour les 0-3 ans. Attention, c'est sur réservation auprès de la médiathèque. Vous pourrez aussi découvrir le vendredi 16 octobre à 20h le 8e voyage de Sinbad, un conte musical sur le répertoire des grands compositeurs et des instruments de l'orchestre avec une touche de musique africaine au Centre Cyrano. Les mardis 20 et mercredi 21 octobre, Avion Papier, un ciné-concert en caravane à la croisée des arts numériques, de la musique et du théâtre d'objets dans divers lieux. Pour en savoir davantage sur l'intégralité du festival Les Petites Oreilles, rendez-vous sur le site de la ville, ville-sanois.fr. C'était l'agenda des villes sur IDFM Radio, les bons plans culturels sur le Val d'Oise.
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0: Bonjour et bienvenue dans l'émission Les mots des livres. Nous sommes ensemble jusqu'à 19h avec au programme une invitée, Anne Villemin-Sicherman, qui va nous parler de son dernier roman paru aux éditions Calman Levy et qui s'intitule Les disparus de Germinal, une enquête d'Augustin Duroche à ne pas manquer. Vous pouvez d'ailleurs retrouver plus d'informations sur le site de l'autrice ou sur le site de la maison d'édition calman-levy.fr. Puis dans une seconde partie de l'émission, nous évoquerons des romans et des albums pour la jeunesse, un programme à retrouver sur notre blog lesmots-deslivres.over-blog.com. N'hésitez pas à aller sur le site dfm88.fr pour retrouver le podcast de cette émission. Merci encore à Francky pour la réalisation. On se retrouve juste après ça avec notre invité. À tout de suite.
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0: Et nous retrouvons notre invitée Anne Villemin-Sicherman pour son nouveau roman Les disparus de Germinal, paru aux éditions Calman Levy. Bonjour Anne, et merci d'avoir accepté mon invitation.
2: Eh bien, bonjour à vous, je vous remercie de m'avoir invitée.
0: Alors, faut-il le rappeler, vous êtes une autrice qui avait déjà beaucoup produit, et on vous retrouve donc avec ce roman qui fait partie d'une série d'enquêtes autour d'un homme qui n'est pas vraiment enquêteur de profession. Il s'agit d'Augustin.
2: Voilà, Augustin Duroc, c'est un vétérinaire, et j'ai choisi un vétérinaire pour faire plaisir à mon père qui était lui-même vétérinaire, fils de vétérinaire, petit-fils de vétérinaire, et il regrettait que je ne le sois pas devenu. Donc pour lui faire plaisir, j'avais décidé de mettre en scène ce personnage, d'autant plus que la profession de vétérinaire a été inventée par les Français au XVIIIe siècle. La toute première école, c'est celle de Lyon en 1762.
0: Et justement, on est dans cette période, hein, fin 18e, pour votre série de romans. On le rappelle également, autrice, ce n'est pas votre première carrière.
2: Non, j'ai exercé la profession de gynécologue et dès ma retraite arrivée, je me suis mise à l'écriture.
0: Est-ce qu'on peut dire que vos années de médecin ont fait que ça a donné un peu plus de précision dans vos romans, le côté peut-être très précis, des recherches poussées, ou c'est vraiment votre manière de travailler, parce que vous aimez beaucoup ce que vous faites, et vous n'avez pas utilisé ces années d'études, ces années de pratique dans vos romans?
2: Je peux dire quand même que ma pratique de médecin me donne un goût assez particulier. Par exemple, dans ce roman particulier, la description d'ouverture de cadavres, comme on appelait les autopsies à l'époque. Mmh. Alors, je trouve ça intéressant de voir l'évolution de la matière organique dans le temps, avec ses variations dues à la température extérieure, à la saison. Et c'est vrai que j'y mets une certaine minutie qui n'existait sans doute pas à l'époque. Alors, les héros sont toujours un petit peu en avance sur leur temps, pourquoi pas?
0: Alors justement, pour celles et ceux qui auraient déjà lu vos ouvrages autour des enquêtes, on peut lire ce roman indépendamment?
2: Oui, absolument, oui. Alors, j'ai énormément de lecteurs qui démarrent sur un titre qui les accroche et puis qui reviennent ensuite au précédent.
0: Alors, on rappelle également que dans l'ouvrage qui est très bien construit, dès le début, vous rappelez la liste des personnages. Comme c'est un roman qui se veut historique et policier, mais beaucoup historique, hein, on est en 1795, vous nous donnez donc ces personnages que vous avez inventés. Néanmoins, vous nous rappelez que certains de vos personnages ont vraiment existé. Donc là aussi, on peut vraiment se dire que tel ou tel personnage a eu ce rôle dans la société de l'époque, que ce soit donc politique, dans l'église ou ailleurs. Donc là déjà c'est vraiment une bonne mise en bouche, et puis on rentre vraiment dans le sujet. Et on rappelle le titre, Les disparus de Germinal. Alors Germinal, ce n'a rien à voir avec le roman de Zola. On est plutôt dans le calendrier d'après Révolution, oui. Voilà, et qui nous met donc on est en avril, c'est ça?
2: C'est ça. Et, c'est le mois de la germination.
0: Voilà. Et justement, l'hiver ne se termine pas. Et là où on devrait avoir de quoi manger, c'est tout tout le contraire. En cette, en ce début de 1795, les gens ont faim et dans cette ville de Metz, il va y avoir des émeutes de la faim. Et on va donc découvrir cette population qui souffre à travers différents personnages. Et pendant cette montée de cette population, on va voir en même temps que des personnages vont disparaître, notamment des personnages plutôt importants comme le directeur du théâtre, un vigneron jacobin et puis un jeune homme qui on se dit même déjà les trois personnages n'ont rien à voir entre eux hein. Et puis un menuisier, pardon, Firmin, en plus c'est très important. Son métier j'avais perdu le fil. Et du coup donc on va découvrir qu'au-delà donc de ces émeutes de la faim, c'est disparu fascine, effraie, tout le monde suspecte tout le monde, et on a un maire qui est assez important, assez responsable, et lui va essayer de prendre les choses en main parce que on est dans une période où on se méfie de tout le monde, et puis les enquêteurs, c'est pas vraiment leur truc d'aller chercher les disparus.
2: Oui, la police est un peu désorganisée, on est toujours en pleine révolution, et la police, on ne sait plus trop si on peut s'y fier, de quel côté elle penche, et c'est toute la difficulté du maire qui, lui, est confronté à cette faim qui d'ailleurs frappe toute la France. Hein. Les émeutes ont d'abord eu lieu à Paris et puis autour dans la région parisienne, et ça gagne Metz le 26 Germinal en 3. Donc l'émeute que je décris est minutieusement décrite dans les archives, et j'ai trouvé que c'était une belle saison pour une belle scène, je veux dire, pour démarrer un roman. Je trouve ça très romanesque. C'est pour ça que j'ai démarré mon roman cette scène d'émeute. On imagine toutes les femmes de Metz qui convergent vers la place principale, qui s'engouffrent dans la mairie et qui viennent demander des comptes au maire. Elles exigent qu'il baisse le prix du pain. Elles lui envoient des insultes. Les insultes que j'ai transcrites étaient dans les archives. Elles lui jettent des pommes de terre pourries sur la table, et finalement le maire accepte de mauvais gré de baisser le prix du pain qu'il rétablira un peu plus tard, parce que les boulangers ne veulent plus faire de pain si c'est à perte, et donc pour avoir du pain, eh bien, il faut augmenter son prix.
0: Oui, alors justement, donc cette première scène, comme vous le rappeliez, qui est très très vivante, très romanesque, voire cinématographique, hein, on a ces images de films sur la Révolution française où on voit ces gens arriver en criant du pain, on veut du pain pour nos enfants, et surtout toutes ces femmes qui se mettent aussi en avant, parce que les hommes, pour la plupart, étaient engagés notamment pour les garder les frontières et pas toujours donc dans les champs pour cultiver et là encore c'était un moment assez difficile pour la France. Donc on va découvrir donc que ces trois disparus finalement ils n'ont rien en commun, or ils ont bien disparu en même temps, et donc le maire décide de faire appel à votre personnage, hein, d'Augustin, parce qu'il a déjà eu de bonnes intuitions.
2: Il est connu pour avoir rendu service à la ville en de multiples occasions, et on souffle son nom au maire, qui finalement est bien content de pouvoir se décharger de cette affaire sur lui, puisque lui a bien d'autres soucis sur les bras.
0: Alors, comment Augustin voit-il cette nouvelle arrivée? Il est plutôt d'un tempérament enthousiaste, ou au contraire, se dit-il, dans le contexte actuel, c'est plus que dangereux?
2: Je pense qu'il y a chez lui toujours la curiosité qui l'aiguillonne. Et bien sûr, le contexte n'est pas des plus faciles, mais je pense que la curiosité l'aiguillonne, d'autant plus que lui-même attendait un de ses personnages qui devait venir lui montrer son cheval. Mmh. Et puis ce personnage ne vient pas, donc il est intrigué. Lorsque survient le directeur du théâtre qui sachant que son... un des deux directeurs, s'il était deux, sachant que son collègue devait venir chez le vétérinaire, vient aux nouvelles parce qu'il n'a pas de nouvelles de son collègue. Et c'est comme ça qu'Augustin finalement se dit, mais il y a quelque chose là-dessous, et qu'il se plonge dans cette enquête.
0: Et il y a aussi à côté de lui, toujours son épouse, leur fils, ses proches, et également une jeune femme, Félicité, qui est blanchisseuse et qui, dès le début, on découvre, elle a un destin, elle aussi, assez dramatique, hein, car elle était d'une famille plutôt heureuse jusqu'à ce que son père, malheureusement, passe à l'échafaud.
2: La lame de la guillotine.
0: Parce que, là encore, hein, on imagine, comme beaucoup d'hommes et de femmes hein, à cette époque, la suspicion, la jalousie, la rancœur,
2: oui, les dénonciations
0: faisaient que si on était du mauvais côté, on pouvait donc finir assassiné. Hein. Et elle, donc, c'est son père qui va être qui va mourir précocement, et elle va se retrouver donc à la tête de sa fratrie avec sa maman, qui doit faire alors qu'elle n'a que 16 ans.
2: Oui, mais ce personnage-là, je l'ai isolé de la scène initiale, parce que dans les archives, on parle d'une jeune fille dont on ne cite pas de nom, on ne cite pas son nom, qui porte secours à une femme qui est assaillie par d'autres, qui veulent lui voler son pain, ça c'est au cours de l'émeute. Et le maire l'aperçoit de loin, et il vole à son secours, il sépare les combattantes, et il appelle cette jeune fille près de lui, en lui remettant une poignée d'assignats, elle qui meurt de faim et qui a besoin d'argent, mm-hmm. Il lui remet une poignée d'assignats, il lui fait une accolade fraternelle devant tout le monde, et je me suis dit que c'était un beau personnage pour un roman, et donc je lui ai inventé une histoire, je lui ai donné un nom, Félicité Touvenin, une famille, et donc on la suit comme ça tout au long du roman, dans toutes les péripéties amoureuses et autres qu'elle traverse.
0: Alors rappelez-nous, Assignat, il y a un glossaire à la fin de l'ouvrage, mais l'Assignat, c'est la monnaie de papier hein, qui a été...
2: Oui, c'est une monnaie de papier qui a été imprimée à l'origine pour l'achat de biens nationaux. Les biens nationaux qui étaient donc à l'origine les biens de l'Église qui ont été confisqués en 1789 sous l'impulsion de Talleyrand et qui ont été vendus en chaire. Et pour pouvoir les acheter, il fallait d'abord se procurer des assignats, c'est-à-dire les acheter, et on ne pouvait acheter ces biens qu'avec des assignats. Et puis, au fil des années, c'est devenu une monnaie courante. Elle a été imprimée pour servir de monnaie papier.
0: Donc autant dire que c'était vraiment très important pour l'époque. Et donc on va suivre cette jeune femme qui toujours la faim tiraillée au corps hein, et notamment pour sauvegarder la vie de ses frères et de ses sœurs, de sa mère. Il faut qu'elle travaille dur et elle est blanchisseuse. Or on imagine bien qu'à l'époque c'était un métier mal payé, très difficile, et elle rentrait dans l'intimité de familles qui, elles, ont de quoi se nourrir, et ça devait être encore plus difficile.
2: Alors justement, la faim de l'époque accompagne le lecteur parce qu'on voit que Félicité, elle a tout le temps faim, et quand elle va chez les belles dames de la ville pour rapporter le linge qu'elle a lavé et repassé, eh bien, elle a sympathisé avec l'une d'elles qui s'appelle Éléonore, et Éléonore voit bien qu'elle a faim, elle a toujours mauvaise mine, et puis c'est une pauvre jeune fille, donc avant quoi que ce soit, elle lui offre toujours à manger. Et le lecteur peut percevoir cette faim qui est permanente partout, avec les gens qui meurent dans la rue, ces femmes entourées de grappes d'enfants qui mendient ou qui viennent à la mairie pour réclamer du pain. Ces scènes-là, je les décris parce que j'ai vu tout ça dans les archives. À part tout ce qui concerne Félicité par la suite, le reste, je l'ai vu.
0: Alors justement, Félicité, au-delà donc de subvenir aux besoins de sa famille, elle est aussi proche de ce jeune menuisier qui a disparu, d'où son envie d'en savoir plus sur ce qu'il est devenu.
2: Oui, parce qu'ils avaient démarré une relation amoureuse qui n'était pas encore allée bien loin, mais elle était très éprise, et c'était un des meneurs, parce que derrière toutes ces femmes qui ont envahi l'hôtel de ville, il y avait des meneurs, c'était donc ces jeunes jacobins, ces jeunes révolutionnaires dans l'âme, qui les avaient incités à se rassembler et à venir. Et lui, donc, disparaît au cours de cette émeute, et elle commence à enquêter pour savoir ce qu'il est devenu, parce que elle s'attendait à le voir parmi les meneurs, à manifester ses exigences dans la salle du conseil. Or, il n'est pas là, et là, elle va demander à ses camarades ce qu'il est devenu, et personne ne peut la renseigner.
0: Et c'est ça qui est assez formidable, c'est qu'on va donc suivre ces enquêteurs hein, qui ne sont pas du tout de profession et qui vont se mettre en danger parce que évidemment on est dans une période trouble où il y a les anti-révolutionnaires, les pro-révolutionnaires, les anti-religieux, les pro-religieux, toutes ces hommes et ces femmes qui sont prêts à tout pour arriver à leur fin.
2: Oui.
0: Alors on a les muscadins qui sont justement hein, ces jeunes royalistes, si je dis pas de bêtises, et qui traquent eux c'est les sans-culottes.
2: C'est ça, c'était on les appelait aussi des petits sucrés, des petits musclés, ils étaient habillés à la mode, un petit peu d'une manière excentrique, et ces bandes sont nées à Paris, ils étaient 2 à 3000, ils étaient protégés par Fréron, qui était un des instigateurs de la chute de Robespierre, et alors ils sont recrutés dans toute la société, ce peuvent être des étudiants, des suspects sortis de prison, des journalistes, des artistes, des petits commerçants même, et alors ils étaient vêtus d'un habit curieux, étriqué, couleur de crottin, disait-on, avec des basques en queue de morue, des bas qui faisaient des accordéons, et ils avaient un gourdin qu'ils appelaient le rosse-coquin, qui était destiné à rosser les passants qui avaient une figure de sans-culotte, ou de sans-culotte.
0: Et là, c'est
2: vraiment... des Jacobins, quoi.
0: Et donc, toutes ces descriptions, on les retrouve dans votre ouvrage, et grâce notamment donc à vos recherches bibliographiques, dont on retrouve les sources à la fin, pour celles et ceux qui veulent aller un peu plus loin, hein, ou qui veulent retrouver cette ambiance, on peut dire que vous avez fait un travail d'historienne, hein, pour notre plus grand plaisir de lecteur, de lectrice, et c'est un ouvrage qui nous fait donc voyager dans cette période très trouble, hein, de cette fin du XVIIIe siècle, en compagnie d'un enquêteur acharné, car il veut à tout prix découvrir ce qui s'est passé, vraiment au risque de sa vie, hein, et de ses proches. Et puis cette femme Félicité, on ne va pas dire évidemment, hein, mais c'est une jeune femme qui a eu une vie tellement difficile qu'on se demande jusqu'où elle est prête à aller et jusqu'où elle était prête à aller pour... si ce n'est venger son père, tout du moins lui rendre justice, c'est formidable. Et puis on découvre aussi des grands noms, hein, de cette époque, comme je le disais en début, le maire de Metz, qui était un homme assez impressionnant, hein, par son statut, oui, et par tout ce qu'il a fait pour sa commune. Et puis d'autres grands noms, hein, comme le directeur du théâtre, le chirurgien de l'hôpital militaire, vraiment des personnages assez importants qu'on va croiser. Et puis votre plume est à la fois, comme j'ai pu déjà le lire, fluide, mais très précise, très descriptive. On plonge, on a l'impression d'être devant un film où on découvre ces personnages, parce que c'est mené tambour battant, hein. On voit que c'était une époque où tout arrivait très très vite, et on se dit que c'est à la fois très loin et très prégnant. On a l'impression presque que c'est d'actualité, avec ces questions du pouvoir d'achat, ces questions de justice, ces questions de pas de trahison, mais de jalousie, de rancœur, la peur de l'autre, la peur de l'étranger. On a l'impression que tous ces thèmes sont des plus d'actuels.
2: Oui, c'est vrai, ça n'est pas voulu, si vous voulez, parce que les choses se font, enfin je les décris telles que, je peux pas dire que je colle à la réalité, mais le plus possible, et effectivement, parfois, ça peut, certaines scènes peuvent évoquer des scènes actuelles, par exemple, le rejet de tout ce qui est religieux, les églises qui ont été vidées de tout ce qu'il y avait, bon, on n'en est pas là, mais je veux dire, il y a quand même un rejet du religieux actuellement, les églises à l'époque sont vidées de tout leur contenu, on envoie les objets du culte en or, on les envoie au trésor de la Convention, tout ça, ça évoque quand même des situations actuelles. Et puis, bon, les situations de pénurie, on n'en est pas là non plus, évidemment, parce que là, on peut quand même manger à sa faim. Mmh. À l'époque, c'était quand même pas le cas, hein. Là, après un hiver extrêmement rigoureux, des mauvaises récoltes de l'année précédente, des hommes qui ne sont pas là pour travailler au champ, la faim du maximum, on avait limité les prix pendant la période de la terreur. C'était la loi du maximum, les prix étaient bloqués, et brutalement, alors quand on bloque les prix, ça entraîne une pénurie, hein. Mmh. Les gens ne veulent plus travailler à perte, Donc, la pénurie apparaît. Et puis, à la fin de la terreur, on a stoppé brutalement le blocage des prix. Et là, ça a été l'inflation. Mais comme il n'y avait rien, il n'y avait pas grand-chose et que les prix montaient, c'était encore pire.
0: Et c'est ce que l'on découvre dans votre très très bon roman, un roman à la fois policier et historique sur les disparus de Germinal. Vous allez être surpris jusqu'à la dernière ligne car il va s'en passer des choses auprès de notre enquêteur vétérinaire Augustin et ses proches hein, qui ont aussi de très beaux rôles, de très bons personnages. On a aussi cette jeune femme Félicité qui ne vous fiez pas à sa jeunesse et à son côté... je vous laisse le découvrir, c'est une jeune femme qui mérite hein, à elle seule ce personnage principal féminin et puis tous ces personnages secondaires tout droit tirés de vos recherches historiques. Alors évidemment quand je finis une interview je demande toujours à l'auteur, à l'autrice si vous êtes déjà à l'écriture du suivant.
2: Oui, c'est le cas, oui.
0: Et ce sera plutôt autour de votre vétérinaire Augustin Durocq ou au contraire ?
2: Oui, c'est toujours mon vétérinaire. D'accord.
0: Non, mais
2: j'ai
0: du
2: mal à m'en arracher.
0: Parce que je vois aussi dans votre bibliographie que vous avez aussi un Victoire Montfort.
2: Oui, c'était, oui, voilà. Il y a une trilogie avec une sage-femme et son mari commissaire de police.
0: Et donc, vous préférez rester période
2: oui,
0: antérieure.
2: Oui, je préfère. Je vais bientôt arriver à l'Empire avec.
0: Bah, c'est pour ça que je me disais, ça avance. Si vous avancez toujours dans le temps, vous allez peut-être
2: oui,
0: rattraper.
2: J'avance dans le temps. Alors, celui que je suis en train d'écrire, ce sera l'année. On ne sera pas encore à l'Empire, mais ce sera celui d'après. J'envisage de passer à l'Empire. Et là, on sera en 1796, donc un an plus tard, simplement. Et ça s'appellera. L'affaire du jeu de paume, c'est autour du tableau de David, que David voulait reprendre et qu'il n'a jamais repris pour différentes raisons qui m'ont inspiré une intrigue.
0: Et donc vous avez déjà lu une grande partie de sources bibliographiques, vous avez déjà
2: oui.
0: La trame de votre prochain roman.
2: En gros, oui, oui, oui.
0: Et combien de temps ça vous prend de décrire un roman tel que celui des disparus de Germinal, plus d'un an ?
2: Non, moins d'un an.
0: Moins d'un an.
2: 9 mois, oui. Bon, après, ensuite, il y a les relectures.
0: 9 mois, c'est aussi une durée qui compte. C'est comme
2: voilà, c'est une durée qui évoque quelque chose aux femmes, oui. oui, c'est ça, c'est une gestation.
0: Voilà, et du coup, donc, on peut se dire, en 2027, on retrouvera notre enquêteur. Augustin.
2: Oui.
0: Eh bien,
2: voilà.
0: En attendant, on va découvrir Les Disparus de Germinal par aux éditions Calman Lévy. Et je suis sûre qu'après la lecture de ce roman, vous allez certainement avoir envie de découvrir les précédents. On va en citer quelques-uns. Guet-apens, rue des Juifs, l'argent des farines, l'abbé Grégoire s'en mêle, rumeur, retour à Varennes, ou plus récemment La dernière chance d'Éléonore. Ce sont des romans à retrouver déjà en version poche pour certains, ou en tout le moins allez voir votre libraire, vous serez ravi de commander ou de retrouver notre enquêteur Augustin avec Les Disparus de Germinal. C'est par aux éditions Calman Lévy. Merci à vous, Anne Wildman-Sicherman. On rappelle aussi que on peut vous découvrir sur les réseaux sociaux ou...
2: Oui,
0: d'accord.
2: Oui, Facebook, Instagram, j'ai un site internet aussi.
0: Très bien. Et est-ce qu'on peut aussi vous retrouver en physique lors de rencontres?
2: Ah oui, bien sûr. Oui. Je serai au Salon du Livre d'Histoire de Blois.
0: Très bien. Qui se tient dans quelques semaines?
2: Oui, c'est à la mi-octobre.
0: Mi-octobre, ah bah, c'est noté. Et puis pour celles et ceux qui veulent vous retrouver, donc on clique sur votre site internet et on retrouve votre actualité. On peut échanger avec vous facilement.
2: Oui. Oui, oui, bien sûr.
0: Ah bah c'est super. Bah, merci à vous, c'est noté. Et puis on vous souhaite plein de belles choses autour de vos recherches. Et puis en attendant, on se précipite en librairie, découvrir Les Disparus de Germinal. Merci à vous. Au revoir.
2: Merci beaucoup, Laurence. Au revoir.

naturel. Le titre, L'écureuil roux d'Adeline Ruel. Alors c'est une fiction documentaire pour tout savoir sur cet animal et son mode de vie. Alors l'hiver s'annonce dans la forêt et on retrouve notre écureuil roux qui saute d'arbre en arbre à la recherche de mousse, de noix et de pommes de pin. Il termine son nid. Mais attention, un autre écureuil n'est pas loin. Alors ici Adeline Ruel, qui est autrice et illustratrice de très nombreux ouvrages jeunesse, nous plonge dans le quotidien de cet animal qui est à la fois très craintif, mais qui évidemment nous fait beaucoup penser à l'automne qui s'installe. Dans la même collection, vous aviez Le lapin de Garenne, toujours d'Adeline Ruel. En attendant, je vous invite à découvrir ce très bel album documentaire pour les enfants à partir de 4 ans, une trentaine de pages, tout en couleurs, qui nous, cet ouvrage nous fait découvrir avec beaucoup de beauté, de talent, le monde de l'écureuil roux. Autre album maintenant, celui qui s'intitule « L'ours qui n'aimait pas l'automne » de Cécile Elmaroger et Julia Fradin. C'est paru aux éditions Seuil Jeunesse. À l'automne, on s'affaire dans la forêt, on fait des stocks de nourriture et on se prépare à l'interminable sieste de l'hiver. L'horreur quand on est un ours dévoreur de livres et qu'on n'aime rien tant que bouquiner toute la journée. Papa est prêt à tout pour échapper à l'automne, mais comment faire? Lorsqu'il entend l'histoire d'une hérissonne qui habite dans le jardin d'un humain, boit son petit bol de lait tous les matins et fait l'impasse sur l'hibernation, notre petit ours décide de lui aussi se faire adopter. Mais lorsqu'il s'invite sans prévenir chez Lucien, l'accueil n'est pas à la hauteur de son espérance. C'est sans compter la finesse et la poésie de notre ours qui, à force de patience et de gentillesse, pourrait bien gagner le cœur du misanthrope. Ici, les autrices Cécile Elmaroger et Julia Fradin nous livrent un album pour les 4 ans et plus formidable, tout en couleurs, en douceur. Vous allez découvrir avec un univers fort et singulier le talent de ces deux femmes, avec aussi cet univers de l'ours qui ne se laisse pas faire et qui veut tout simplement accomplir son rêve, celui de ne pas hiverner et de continuer à bouquiner. L'ours qui n'aimait pas l'automne, à ne pas manquer, aux éditions

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1: Vous êtes toujours à l'écoute de l'émission Les mots des livres. Nous parlons littérature jeunesse avec l'album Dépêche-toi, on va être en retard à l'école de Nina Berberian, illustré par Charles Berberian. C'est paru aux éditions La Martinière Jeunesse. Alors ici, c'est un album pour les 4 ans et plus. Un livre pour dédramatiser les matins difficiles en faisant rire toute la famille. Alors, c'est une maman qui doit emmener son enfant à l'école, mais celui-ci insiste pour porter son costume de pompier. Et ce qui devait être un trajet simple à vélo se transforme en une aventure à travers le monde, car il va y avoir une crevaison, une intervention de pompier, un sauvetage d'un chat, un voyage à l'hélicoptère. Et tout cela, donc, va prendre beaucoup, beaucoup de temps, car il y aura aussi un voyage en hélicoptère. Mais heureusement, ils vont arriver à l'école pile à l'heure. Mais peut-être pas le bonjour. Je vous laisse découvrir cette course contre la montre très drôle où chaque solution crée un nouveau problème. Les auteurs Nina et Charles Berberian ont livré leur talent pour nous faire sourire, rire et surtout dédramatiser les matins difficiles pour les enfants à partir de 4 ans. Dépêche-toi, on va être en retard à l'école, à ne pas manquer aux éditions La Martinière Jeunesse. Et pour finir, un roman, les terrifiantes histoires d'un copain formidable dont le tome 2 vient de paraître aux éditions Seuil. Jeff Kinney en est l'auteur. Et on retrouve Robert, le meilleur ami du dégonflé. Vous savez, le dégonflé, c'est le héros de la série précédente de l'auteur Jeff Kinney. Et on va aussi retrouver ces histoires épouvantablement hilarantes. C'est un recueil pour faire frissonner un peu et rire beaucoup. Ici, on se munit d'une lampe de poche, on se cache sous les couvertures et on plonge en l'imaginaire débordant de Robert. Alors dans ces histoires terrifiantes, on va croiser des araignées, des vampires, des fantômes et plein d'autres créatures. Et les contes de Robert nous font rire, mais aussi nous donnent la chair de poule, car au final, Robert parvient à nous raconter ses histoires alors qu'en fait, c'est le garçon le plus peureux du monde. C'est très drôle, c'est très bien écrit. C'est pour les lecteurs à partir de 8 ans. Je vous rappelle le titre, Les terrifiantes histoires d'un copain formidable. C'est le tome 2 à retrouver aux éditions Seuil Jeunesse. Et avant de se quitter, je vous rappelle que nous étions en début d'émission avec l'autrice Anne Villemin-Sicherman, avec son roman Les Disparus de Germinal, paru aux éditions Calman Lévy. N'hésitez pas à la retrouver en librairie, bien sûr, mais aussi si vous avez la chance d'aller au salon du livre de Blois, où elle sera, et évidemment sur les réseaux sociaux et sur son site Anne Villemin-Sicherman. 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Merci encore à Francky pour la réalisation. Je vous dis à lundi prochain et en attendant, je vous souhaite une excellente soirée sur les ondes d'IDFM Radio. Au revoir.

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Bonsoir les petits loups, c'est Valérie sur IDFM Radio. Et chaque soir, une histoire vous attend. Vous êtes là? Alors c'est parti! Course sur Charivari. C'est un grand jour sur la planète Charivari. La course annuelle de soucoupes volantes commence dans quelques minutes. Chaque vaisseau a une couleur différente. Les sept concurrents s'avancent jusqu'à la ligne de départ sous les applaudissements et font un signe de tentacule au public avant de mettre leur casque. 3, 2, 1, partez! Les soucoupes mettent le turbo et s'engagent dans un tunnel. Elle passe sous des arches, puis se penche pour traverser un passage étroit. La bleue reste coincée, les autres accélèrent et retrouvent l'air libre. La soucoupe rouge passe devant la violette, puis la jaune surgit en dessous et leur envoie un rayon toupie. Splash ! La rouge et la violette se mettent à tourner sur elles-mêmes, tandis que la bleue, débloquée par les mécaniciens, les dépasse à toute allure. En tête, les vaisseaux marron et orange arrivent devant un mur. Ils se propulsent à la verticale, vraiment très haut. Ils se retrouvent au milieu d'une pluie d'étoiles filantes. La soucoupe verte les rejoint, suivie par la bleue et la jaune. Activation des boucliers. Le slalom commence, les soucoupes se frôlent, font des loopings. Le public est ébahi. Voilà enfin la grande descente avant la ligne d'arrivée. Bizarre, les pilotes s'arrêtent. Tout à coup, les vaisseaux rouges et violets surgissent et écrivent « Charivari » dans l'espace grâce à des fumées colorées. Toutes les soucoupes sont réunies. Elles s'alignent et s'élancent en dessinant des arcs-en-ciel. Puis, ensemble, elles franchissent la ligne d'arrivée sous les « Hurrah !» Le règlement de notre course dit qu'il faut s'amuser et émerveiller pour gagner, dit le président. Nous avons donc 7 vainqueurs. Bravo à tous! Les courses sur Charivari, quel spectacle! Bravo, ouais. Bonne nuit les petits loups sur IDFM Radio.

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Greetings and love. Bienvenue à toutes, bienvenue à tous. Ce soir, directement, j'annonce, on a le grand plaisir de recevoir Jahil et James Cabron qui viennent nous présenter leur superbe, que dis-je, leur magnifique reportage Full Circle. Quelques sélections et après on discute avec eux. Gros big up à JB, présent dans les studios, Positive Vibration Time.

Anton Levy, My Tune, Praise His Name, pour tous les Rastaman, tous les Bingiman à l'écoute.

Et on rappelle ce soir Ja Hill, James Cabron, qui viennent nous présenter leur documentaire Full Circle. J'en dis pas plus.

0: Il y a des artistes qui font de la musique et puis il y a ceux au fil des années qui deviennent aussi des témoins de leur époque. Nos invités appartiennent à cette deuxième catégorie. Jahil évolue depuis 95 dans la musique, auteur, chanteur, compositeur, producteur, mais aussi journaliste et intervieweur. Il a construit son parcours entre création musicale et transmission. Au fil des années, il a travaillé avec de nombreuses figures du reggae, parmi lesquelles General Levy, Queen Omega, Gapi Ranks ou Tyro. Mais aujourd'hui, accompagné de James Cabron, ils viennent nous parler d'un projet qui dépasse largement sa propre discographie. Les deux acolytes portent Full Circle, un documentaire qui réunit 76 artistes autour d'une même histoire. Celle des musiques urbaines, de leurs voyages, de leurs influences, de leurs transformations et de leurs racines. 76 artistes, 76 parcours, 76 mémoires. Et derrière toutes ces voix, une question essentielle. D'où viennent réellement les musiques que nous écoutons aujourd'hui? Parce que derrière le reggae, le rap, le zouk, le soca et toutes ces musiques qui ont circulé entre l'Afrique, les Caraïbes, l'Amérique et l'Europe, il existe une histoire faite de migration, de rencontres, de transmission et de transformation. Et Full Circle raconte justement cette histoire. Jahil, James Cabron, merci d'être avec nous.
1: Putain, ben, merci de nous recevoir. Putain, tu m'as fait des frissons avec ton intro là.
0: Ah ouais, écoute, j'avais un peu de pression par rapport à la à l'introduction de Vibes Acom, qui vous a fait un magnifique interview d'ailleurs.
1: Ouais,
0: et moi, je te le dis, là, par contre, c'est en tant qu'amateur de musique, j'ai pris un kiff total en regardant votre documentaire. Vraiment un vrai kiff. Je l'ai regardé deux fois de suite.
1: Ah ouais, ah ouais.
2: C'est toi le deux vues.
3: Cœur du mat.
0: Et même pour la petite histoire, ma femme qui est vraiment plus dans la funk music,
1: ouais.
0: Elle a été passionnée aussi par vraiment.
1: Ah, et, ça c'est le plus beau des compliments.
0: Ouais, non, c'est ça, parce qu'en plus elle est cash. Hein. Elle me dit quand je regarde mes queues trucs et tout, elle me fait vas-y, attends que je sois pas là pour regarder.
1: Ouais, t'as vu nos femmes, elles prennent plus de pincettes nos femmes depuis le temps.
0: C'est ça, donc voilà, non, c'était vraiment un vrai kiff. Ben, on va en parler déjà. À quel moment est née l'idée Full Circle? Est-ce qu'il y a eu un événement précis qui vous a fait dire il faut raconter cette histoire?
1: Ouais, c'est justement quand on a arrêté le site pour lequel on bossait avant,
0: ouais.
1: Le Banlieusard, pour beaucoup de raisons. On a arrêté avec ce site et il y a eu un petit passage un peu à vide. Lui, il en avait ras le cul de faire des interviews.
0: Mm-hmm.
1: Et moi, j'étais un peu gonflé que le site tourne pas plus que ça. Et mais il y a un moment, franchement, j'ai pas envie de dire de bêtises, c'est peut-être quand Toots il est décédé ou un de ces artistes-là qu'on avait interviewé, ça m'a fait un flash de vas-y, c'est pas possible de laisser des témoignages comme ça dans un disque dur. Et à un moment, on devait faire une interview de Onyx pour Toxic TV, pour spectacle. Il nous avait demandé un service, en fait.
0: D'accord. Parce que c'est ça, en fait, vous faisiez des interviews, évidemment, pour la chaîne Jams.
1: Alors, avant, c'était Le Banlieusard.
0: Ouais, voilà.
1: Et, on n'en faisait pas tellement pour les autres. Moi, je faisais Party Time à côté.
0: C'est ça, exactement.
1: Et ce jour-là, je sais pas, j'ai repensé à toutes les interviews que j'avais, j'ai eu et l'idée de la série, et le nom de notre site, là, Jams. J'ai appelé le poteau, j'ai dit, vas-y, viens, on fait une série.
0: Ouais.
1: Et le soir même, on a fait gueuler Jams à Onyx dans le micro. Comme ça, c'était gravé dans la roche, comme disent les mecs du 95.
0: Ouais, tu m'étonnes. Ça fait combien de temps, justement, ça?
1: C'est... Franchement, je sais pas.
0: Parce que ça a mis un peu de temps, du coup.
1: Ah, ça a mis du temps. Il doit y avoir entre, je sais pas, peut-être 8 et 10 piges, mais c'est pas 8 D'accord. et 10 piges de travail à temps plein.
0: Non, c'est ça, j'imagine. C'est... Mais ça fait à peu près 10 ans que vous avez eu cette idée.
1: Oui, voilà.
3: C'est 2015-2016.
1: Si tu compiles vraiment tout le temps effectif de travail, allez, là, on est plus sur du un an et demi de travail, mais ça a été morcelé dans le temps parce que, y a eu des enfants, il y a eu des petits-enfants, il y a eu des confinements, des albums, reconversions professionnelles.
0: Mm-hmm.
1: Tu vois, quand on commence, il est peintre en bâtiment et maintenant il est enseignant. Moi, quand je commence, je suis agent de sécurité, ouvrier, maintenant je suis régisseur.
0: Mm-hmm.
1: Donc c'est tout ce temps-là. Quoi. Mais oui, l'idéal a germé il y a une dizaine d'années. Quoi.
0: D'accord. C'est découpé en 7 épisodes d'une dizaine de minutes à peu près.
1: Ouais, entre 9 et 18 ouais. minutes. Ouais.
0: Voilà, c'est ça. Les intervenants s'enchaînent, répondant à une question unique. Le sujet principal du documentaire sont les racines de la musique urbaine, mais on retrouve aussi les thèmes du racisme, de l'influence de la musique sur les jeunes. Et dans le premier épisode, vous demandez aux artistes leur premier souvenir, souvenir musical. Leurs réponses sont évidemment très diversifiées. Est-ce qu'il y a un artiste où la réponse vous a particulièrement surprise?
2: En fait, chaque réponse est surprenante.
0: Ouais.
2: Tu vois, et pour beaucoup quand même, ça remonte à l'enfance.
0: C'est ça. Bah oui, bah, oui.
2: Forcément, tout, premier souvenir, tu vois. Et là, comme ça, je pourrais pas te dire vraiment laquelle, mais à chaque fois, je me disais, ah ouais,
1: rock.
2: Ah ouais, lui, c'est comme ça. Vous voyez.
1: On n'était pas prêts.
2: Ouais. Après celle de... Bah vas-y, je te laisse.
1: Non, raconte-la, toi.
2: En fait, t'as un des intervenants, Rockness, donc qui fait partie du Bootcamp Click.
0: Ouais.
2: Lui, il t'explique que son premier souvenir de musique, en tout cas, ça lui rappelle, tu sais, Gloria Gaynor.
0: Ouais.
2: Et en fait, il entendait cette musique pendant que son père, il cognait sa mère.
0: Ouais, donc mauvais souvenir pour
2: ouais.
0: lui. C'est ça.
2: Et tu vois, le gars, il te raconte ça comme ça.
1: Ça, normal.
2: Ouais. Tu vois, et tu te dis... Ah ouais, ok. Et on va pas se mentir, c'est pas le plus surprenant, mais en tout cas c'est le plus dur
0: ouais.
2: dans les premiers souvenirs bah, parce que ça. Souvent quand même ça ramène à des trucs joyeux vu que c'est l'enfance.
0: C'est ça.
2: Tu ouais. vois,
1: on s'attendait pas à cette franchise.
0: Ouais, il se dévoile en fait sur une question anodine, on va dire. Et ouais, je comprends.
1: Puis, t'imagines la scène quoi. Il est 3h du matin, on est dans un escalier à Belleville et il dit ça en plus quand il dit Gloria Gaynor I Will Survive. Moi j'éclate de rire.
0: Ouais.
1: Et t'as Style qui est à côté qui me fait wow, tu vois.
0: Ouais.
1: Et je lui dis non mais les gars, en fait, ce titre en France, vous imaginez pas, il est une histoire.
0: C'est
1: quand on a fait la joie à la Coupe du Monde,
0: c'est la joie.
1: Ça a été, on a chanté ça pendant 6 mois. Vraiment, le peuple français, c'est une histoire d'amour. Donc après ils ont compris, Style il a kiffé. Et Rock même pas en fait, parce que lui t'as encore son souvenir de ses parents qui se tabassent. Et il commence en disant, alors j'ai pas envie de niquer l'ambiance, hein. Mais je crois que c'est mes parents en train de se péter.
2: Ça, c'est vraiment la réponse auquel tu t'attends pas. Parce que déjà, pour que le gars, il te raconte ça, on le connaît pas.
0: Oui, c'est ça.
2: En plus, ça reste quand même, on peut dire ce qu'on veut, beaucoup de rappeurs, quand même, ça reste un milieu assez pudique. Tu vois, souvent,
0: les
2: gens dévoilent pas leurs sentiments comme ça.
1: C'est ça.
2: Et là, t'as un gars normal. Il te raconte ça. Et en plus, c'est dans les premières questions de l'interview, puisque c'est un peu notre question officielle, la première question.
0: Ouais.
2: Et du coup, souvent, elle détend l'atmosphère tout de suite. Tu vois?
1: Parce que,
2: en fait, elle peut paraître bateau, la question, mais quand même, sur tous les gars à qui on a posé cette question, il y a quand même toujours ce truc. Ah merde, je m'attendais pas à cette question. Ah mais.
1: Puis
2: et le gars cherche, quoi.
1: Et puis c'est à l'aise, quoi.
2: Ouais. Mais tu vois, le gars cherche tout de suite. Il se dit, ah ouais, mais c'est quoi déjà?
0: Ouais.
2: Tu vois?
0: Ouais.
2: Ça attend vraiment pas cette question, en fait.
0: C'est ça.
1: Et toi, c'est quoi ton premier souvenir musical?
0: Tu sais que j'ai essayé, qui m'a percuté.
1: Ouais.
0: Je crois que c'est Renaud. On va pas.
1: Laquelle?
0: Marche à l'ombre. Parce que je trouvais ça super rigolo. Je comprenais un mot sur deux.
1: Oui.
0: Tu vois. Et mais du coup, c'est ce qui m'a. Moi, en tout cas, c'était le premier artiste où je pense qui m'a fait aimer la musique. Alors, pourtant, c'est pas le plus grand chanteur du monde. Je parle au niveau voix, hein, mais c'est Renaud.
1: Vraiment. Parler de nous, quoi.
0: Bah, c'est ça. Sans le savoir, je pense que j'ai senti tout de suite, parce que je te parle de ça, j'avais 6 ans, quoi. Vraiment petit, quoi. Mais je crois que c'est ça, mon premier souvenir. Mais obligé, quand j'ai vu le premier épisode, mais je pense que tout le monde, tous ceux qui regardent le reportage vont se demander, c'est quoi mon premier?
1: J'espère. Et tu vois, là, t'as vu comme ça t'attendrit direct?
0: C'est ça.
1: Quand je te parle de ton enfance, c'est pour ça qu'on commence toujours les interviews comme ça.
0: Ouais.
1: Après, il y en a beaucoup qui le font. Et on trouvait ça marrant comme manière de planter le décor, quoi.
0: Ouais. Et vous, du coup?
1: Alors moi, tu veux du propre ou tu veux du rigolo?
0: Ah non, je veux ton premier souvenir qui t'a laissé vraiment un souvenir, quoi.
1: Ah ouais, alors un beau souvenir de musique, franchement, c'est Stevie Wonder en poteau. Ah, bah c'est Stevie Wonder, j'ai encore la cassette sur mon mur.
0: Ouais.
1: Songs in the Key of Life.
0: Ouais.
1: Mon daron, il avait caché la cassette, tellement je la mettais.
0: D'accord.
1: Mais je crois le plus vieux du plus vieux, c'est chez la nounou avec mes frangins sur la danse des canards.
2: Hein. Toi aussi. En fait, moi j'en ai deux, bah tu ouais, vois. T'as ouais. forcément la danse des canards parce qu'à l'époque c'est. Bah, c'est le hit du moment, tu vois.
1: Single le plus vendu de l'histoire de France.
0: Ouais, moi, mais ouais, je sais, mais vu que, enfin, moi, j'étais, ma mère me, c'est instit de gauche, tu vois, donc ce qui était Dorothée, Chantal Goya, tout ça, elle essayait de ouais. que j'écoute pas, quoi. elle essayait vraiment, elle m'évitait.
1: Coco de banlieue.
0: Voilà, c'est ça. Ouais. Plus Anne-Sylvestre, tu vois, des trucs un peu intello.
1: Tu vois, les instits de Coco de banlieue, n'empêche, je les kiffais ceux-là, parce que ce que je dis toujours, à l'époque, ces instits-là, ils vivaient dans la cité où ils enseignaient.
0: Ouais.
1: Ça a changé.
0: C'est ça, c'est vrai. C'est ça.
2: Non, je t'en prie. Bah, du coup, donc la danse des canards, tu vois, c'était imparable à l'époque. Et après, vraiment le truc qui marque, tu vois, où je me dis là, c'est pas comme d'habitude, c'est Michael Jackson, tu vois.
0: Thriller. T'as raison. En même temps, je te dis.
2: Tu vois, moi, c'est l'époque. Je crois que le clip de Thriller, il passe à la télé en 84.
0: Si ouais, là, l'ouverture de Canal Plus.
2: Il passe à Champs-Élysées à l'époque.
0: Ah ouais, c'est Champs-Élysées, d'accord. Deux, ouais.
2: Non, c'est Champs-Élysées, c'est Drucker qui présentait
1: les émissions de rien.
2: Ouais, tu vois.
0: Et ouais, en fait, en cassette vidéo, je l'avais. Il était même dans les clubs vidéo.
2: Non, moi je l'ai
0: la voir en cassette.
2: Je l'ai vu le soir où il est passé, parce que c'était une émission qui passait grand public, 20h30, mes parents l'ont regardé. Et quand je vois Thriller.
0: Celui de 15 minutes, hein.
2: Puisqu'ils avaient eu l'exclusivité pour le diffuser. Quand je vois Thriller, c'est la gifle totale, tu vois. Et en plus, dans Thriller, il y a Billie Jean.
0: Ouais.
2: Tu vois. Et moi, Billie Jean, c'est. À l'époque, ça me rend fou parce que je comprends pas pourquoi le mec, quand il marche, les carreaux, ils s'allument.
0: Ouais, tout ça,
2: tu vois,
0: on
2: je me dis, mais c'est quoi ce truc? Et tu sais, tu vois ça avec tes yeux d'enfant,
1: mais
2: en fait.
1: Ça, on sent déjà le mec du bâtiment.
2: Tu te rappelles que je t'ai dit, je comptais les casques? Mais tu vois, et vraiment, ça. Bon, après, en plus, ce genre de rythme-là, tu vois, c'est. Je vais pas dire c'est ma chanson préférée, tu vois. Mm-hmm. En fait, il y a deux chansons vraiment qui me rendent fou, c'est celle-là, tu vois, où je pourrais tout le temps, et Go to Give It Up de Marvin Gaye.
1: Ouais.
2: Et tu vois, c'est un peu le même genre de rythme.
0: Ouais. D'accord.
2: Tu vois, et ces deux chansons, bon, Marvin Gaye, je découvre beaucoup plus tard, tu vois, mais cette espèce de rythme qu'il y a dans Billie Jean, aujourd'hui, je mets Billie Jean dans la voiture, je te jure, j'ai les larmes aux yeux.
0: Ouais, bah oui, ça, c'est toutes ces musiques.
2: Tu vois?
0: Ouais, c'est musique d'enfance.
2: Voilà. Et après, en plus, il y a l'histoire du Moonwalk. Ouais, et nous, on est petits, on connaît pas, on croit que c'est lui qui a inventé le truc, tu vois. Et après, tu creuses, peu de temps après, les premiers Goethe, ils arrivent à Paris et tout. Et tu par le biais d'un poteau, j'arrive à faire le rapprochement, tu vois. Parce que moi, je vois des Goethe dans Paris, je rencontre un peu, je me dis, c'est quoi ça et tout, je connais pas. Et il m'explique, tu vois.
0: D'accord.
2: Et du coup, on commence un peu à voir qu'il y a un lien entre tout ça, en fait.
0: Ouais, exactement. C'est, c'est le début de la culture hip-hop, hein.
2: Pour moi, Jackson, c'est mon entrée dans le hip-hop.
0: C'est
2: en
0: ça,
2: fait.
0: Exactement.
2: Tu vois,
0: c'est. Ouais, tout à fait.
1: De toute façon, culture hip-hop, elle arrive en France, quoi, 82 ou 3, un truc comme ça.
0: Ouais, avec HIP et HOP, on va dire, pour le, pour le grand public.
2: Bien ça aussi, ouais. Hein, c'est vrai.
1: La tournée avec, ça c'est 84.
0: Et la tournée, oui, la fameuse tournée.
1: Avec Ramel D, tout ça, là, et Five Freddy. On est sur un laps de 2 ans, quoi.
0: Ouais, c'est ça. Et après, ça, c'est, il y a que les acharnés qui sont, parce que ça a duré 2 ans, il y a que les acharnés qui sont restés, dans cette culture.
1: Ouais.
0: Et puis après, on sait comment c'est devenu, hein, ça a explosé.
2: Bah, il faut dire que même hip-hop, ça passe à la télé, après Starsky et Hutch, ou
0: j'imagine,
2: je sais plus. C'est pareil, je dois avoir, 7 et 9 ans. Je suis encore à l'école primaire, tu vois. Qu'est-ce que c'est que ce truc? Qu'est-ce que c'est que ça, tu vois? C'est...
0: Après, moi, je vais pas mentir, ça m'avait pas marqué plus que ça. Moi, vraiment, hein, c'est pas ça qui m'a fait aimer le hip-hop.
1: J'étais trop petit.
0: Ouais, t'es de 80.
1: J'avais 4 ans.
0: Ouais.
2: Nous, à l'époque, sans faire l'ancien, moi, déjà, mes parents, ils écoutent pas du tout ça. Ils écoutent pas de soul. Ma mère, elle écoute Johnny Hallyday.
0: Voilà.
2: Ouais. Mon daron, il est en mode rock, country, machin. Mais il a quand même quelques disques, tu vois, il a Off the Wall de Michael Jackson, que je découvre après Thriller même, en vrai, tu vois.
0: Ouais, comme nous tous, hein, moi aussi.
2: Donc, il a quand même quelques petits trucs comme ça, mais la vérité, au début, tu vois, je découvre Sydney Hip Hop, mais j'écoute le top 50. Ah, et jusqu'à l'âge de 12 ans même, j'écoute du hard rock, tu vois. Mm-hmm. Tu vois, j'écoute les trucs que mon daron il écoute,
0: ouais,
2: en fait.
0: Ouais, ouais, normal, bah oui, tu vois. C'est ça, on est influencé par ça au début. Ouais. Hein.
2: Et après, je sais plus par quel moyen je tombe sur Public Enemy.
1: Pareil.
0: Pareil.
1: Je l'ai
0: Ah ouais? Après Eric B. and Rakim avant le pays
1: ouais,
0: de enfin, foule.
1: Et ben moi c'était une face A ouais, Eric B. Rakim ouais. Et face B Public Enemy. D'accord. Ou l'inverse.
0: Ouais.
1: Mais là une gifle.
0: Ah bah,
1: moi les scratchs de Terminator X pour moi c'était des martiens.
0: C'est pareil. C'est Terminator X particulièrement, c'était incroyable.
1: Ah non, c'est des martiens.
2: Moi ce qui me tabasse c'est bon déjà la musique hyper agressive, tu vois, ce côté sirène
0: ah
2: et
0: ouais,
2: tout ça.
0: Exactement.
2: Et c'est surtout que chaque musique a son esthétisme, on va dire, tu vois. Le rock, c'est les blousons en cuir quand même. Le hard, t'as vu, c'est très tête de mort et tout. Et là, t'as un truc qui arrive, t'as des mecs qui sont en tenue militaire, ils sont carrés. Et tu dis
0: la chorégraphie,
2: ouais, tout est mis
1: et tout.
2: Le
1: logo.
2: Tu te dis qu'est-ce que c'est que ce truc-là,
1: ouais,
2: tu vois.
1: C'est vraiment dingue.
0: Ah ouais,
1: et puis en plus, il y avait les légendes urbaines. C'est un blanc dans la cible. Ils veulent tuer les blancs. Tu sais, t'avais des vieilles légendes urbaines qui tournaient comme ça, qui rajoutaient du mystère au truc. C'était ouf.
0: Bah moi, pour avoir la chance, j'ai fait le concert en 91, c'est mon premier
1: celui
0: concert.
1: Celui qui a été
0: au Zénith, où il
1: avec
0: disait,
1: Guillaume Durand sur le toit avec les hélicos.
0: Voilà, où il disait, si t'es blanc, tu vas te faire tuer. Je suis allé avec un autre frère qui était blanc, on était tous les deux blancs. Et je crois que c'est le plus grand souvenir de concert que j'ai de toute ma vie.
1: Souvenir,
0: c'était magnifique. En plus, on était minots, il y avait, franchement, la moyenne d'âge, c'était plus 20 ans, nous on devait avoir 15 ans. Ouais, on se sentait minots et on a été archi bien accueillis. Mais c'est vrai qu'on n'était pas beaucoup de blancs dans la salle. Je vais pas te mentir.
1: Oui, puis il y a beaucoup de couillés à l'époque. Ouais. Pas se mentir. Hein.
0: Mais oui, en plus. Mais vraiment pure ambiance. Super ambiance.
1: Putain, je suis jaloux.
0: J'ai toujours le billet d'ailleurs.
1: Je suis jaloux, mon pote.
0: 91. C'était ça, Zénith 91.
1: Ouais.
2: C'est marrant que tu dis ça, parce que l'autre fois, tu sais, sur YouTube, tu revois, ils avaient fait à l'époque 24 heures, là. Tu te rappelles de cette émission?
0: Eh ben voilà, je m'en rappelle. Tu vois, exactement.
2: Et l'autre fois, je l'ai rematé.
0: Avec MC Solar.
2: Ouais, tu vois, tout le monde. Il y a UGM aussi.
0: Et GM.
2: Tu vois, il y a un peu tous les rappeurs de l'époque, là, qui se rendent au concert et
0: c'est
2: tout.
0: C'est ça, je m'en rappelle
2: de ce. Et c'est marrant de regarder le truc 30 ans après,
0: ouais,
2: quoi.
0: 30 bonnes années après, ouais.
2: Tu te dis, ah ouais,
0: même plus, hein.
2: Il prenait vraiment, il nous prenait pour des oufs.
0: Ouais, c'est ça, c'est ça.
1: Vous êtes la même cuvée tous les deux là.
0: Ouais, je pense, ouais.
2: T'inquiète.
0: 74.
1: Ouais, voilà, même cuvée.
2: On y est.
1: Tu vois.
0: Je vous propose, qu'on se mette un petit son, un petit raga hip-hop.
1: Ouais.
0: Je vous ai trouvé un truc super underground. Je suis allé le chercher au fin fond de mon bac. Ça doit être fait partie de mes premiers vinyles. Le groupe il s'appelle Militante Massive et c'est c'est vraiment obscur.
1: C'est du UK?
0: Non, New York.
2: Ah ouais?
0: Ouais, New
2: Militante
0: York.
2: Massive, vas-y.
0: Bah écoute, je pense que je fais découvrir ça à beaucoup de monde. En tout cas, je suis content de le réécouter. Moi, ça faisait des années que j'avais pas écouté.
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0: militante massive sur le label Kickass. Du coup, vous portez ce projet tous les deux. Comment se sont répartis vos regards sur ce documentaire?
1: Comment sont répartis nos regards?
0: Vos regards, à peu près, ouais. Vous étiez tout de suite sur la même direction, sur le...
2: Non, on va faire simple. En fait, l'idée, elle vient de lui. Tu vois?
0: D'accord.
2: C'est-à-dire un genre, nous en fait, on avait un site, tout, on avait accumulé plein d'archives. On voulait passer à autre chose, mais on savait pas vraiment sous quelle forme. Un matin, il m'appelle et on avait un slogan à l'époque, tu vois, Roots Rap Reggae, mais on savait pas plus que ça. Et lui, ce fou, il m'appelle un matin, il me dit, vas-y, j'ai une idée, on va faire une série en 7 épisodes. On va l'appeler Jams, tu vois. Et en fait, ça part de là.
0: D'accord.
2: Ça part vraiment de là.
0: D'accord.
1: Au niveau des regards, non, on avait tous les deux envie de parler de des liens, des connexions entre le rap et le reggae.
0: Et après, ça même un peu, enfin, on parle énormément de rap et de reggae, justement, de cette connexion, effectivement, mais on retrouve aussi Zouk. Aussi dans cette
1: C'est venu en chemin. Ah, alors après
0: en fait,
1: voilà, moi
0: j'avais chemin,
1: eu
0: d'accord, ouais.
1: L'occasion de on avait l'occasion d'interviewer Jacob. On aurait même dû faire Jocelyne Berroir, mais bon, elle était pas maquillée tout ça, tu vas t'en dire. Donc on est Jacob, moi pour l'histoire, c'est pas la première fois que je parlais avec lui, avec lui de temps en temps. Il répétait derrière chez moi, ça va.
0: D'accord. Super intéressant d'ailleurs.
1: De fou. Il s'est pas moqué de nous. Il répond à tout ce que tu lui demandes.
0: Mais j'ai senti.
1: Et d'une manière pertinente. Mais donc tu peux pas passer à côté d'un monument comme ça. On l'a intégré au documentaire parce que ça s'y prêtait. Mais voilà. Dans un premier temps, on s'est dit, tiens, on va expliquer ces connexions entre le rap et le reggae. On voulait faire un long docu en fait. C'est même pas tout de suite la série en épisode et tout. Ou alors, on voulait faire cet épisode, mais là-dessus. Et plus on posait des questions aux monstres sacrés du hip-hop et du reggae, plus ils nous envoyaient plus loin que ça.
0: Ouais.
1: T'en as qui disaient non, pas du tout. Il y en a qui disaient oui, mais en fait, je connais pas tellement. T'as des mecs comme Noriega, tu lui demandes, il dit je sais pas, demande à Supercat.
0: Ouais.
1: Moi, je suis le genre de Renoir qui vend du crack.
0: Ouais.
1: Il répond ça.
3: Laisse-moi tranquille.
1: Mais c'est sa vérité.
0: Ouais.
1: Et et voilà, donc là, soit tu fais la sourde oreille et tu veux pas admettre que tu croyais plus à un fantasme qu'à une réalité, soit au contraire, tu te dis, tiens, moi, c'est l'occasion d'apprendre, on va chercher. Et plus on a tiré les fils, plus ça nous a emmené loin et plus on s'est dit qu'on devait varier le débat et que c'est peut-être pas là où on croyait que ça se jouait,
0: Ouais.
1: Et c'est aussi dans ces années-là où toutes les musiques dancehall, de soca, ce qu'ils appellent la pop urbaine aujourd'hui, qui sont toutes empreintes de dancehall et de hip-hop, commencent à toutes se ressembler. En tout cas, à toutes beaucoup plus s'influer, on s'est dit, il est là le truc à jouer.
0: Ouais.
1: Et comme ça, on peut raconter toute cette partition. Mais après, spécialement le rap et le reggae, parce que mine de rien, ces deux styles musicaux pendant 30, 40, 50 ans, ça a été le solfège de toutes les rues du monde.
0: C'est ça.
1: Il n'y a pas un pays où t'as pas les pauvres de ce pays qui n'ont pas monté un groupe de reggae ou du rap pour revendiquer des choses.
0: Ouais. C'est ça. Même à l'Est, hein.
1: Même à l'Est, à l'Orient, en Orient, partout. Partout.
0: Mais je me demandais plus dans les pays de l'Est où j'avais peut-être des a priori. Je voyais là en Yougoslavie, là, en Serbie.
1: Le rap et le reggae, ça a été les solfèges du pauvre. C'est,
0: non, mais vraiment. T'as raison. Et puis, dans tous les pays,
2: Et puis à l'époque, bon, maintenant ça existe plus, il y avait le raga muffin, tu vois, c'était bien un mélange, ou le raga hip-hop, tu vois, c'était quand même bien un mélange du rap et du reggae.
0: Ah, le raga hip-hop, c'était en même, tu vois, c'était affirmé, quoi, c'était les Sunkai, les, tu vois.
1: Ouais.
0: C'est à eux, c'est
2: même. T'écoutes Mad Lion à l'ancienne.
0: Ah bah,
2: Jamalski.
0: Tiens, on va se l'écouter. Jamalski.
1: Redman, il y a des moments, il toastait à moitié. Enfin, il y en a énormément. Mais, et c'est fou, quand tu regardes ces deux styles musicaux, finalement, ils sont apparus quasiment en même temps. Et ils sont nés avec à peu près les mêmes mécanismes. Et ça a été un chemin parallèle qui a communiqué de temps en temps, tu vois. Ils ont, je sais pas, un peu comme, tu vois, quand tu regardes le schéma de l'ADN.
0: Ouais.
1: C'est un peu ça, mais
0: ouais.
1: Ils sont apparus en même temps. Parce qu'en en vérité, le rap, c'est pas le fils du reggae. C'est des cousins. C'est des cousins.
0: Bah, écoute, pour être honnête, moi, j'étais vraiment de l'école où je disais les États-Unis ont rien inventé au niveau du rap et que le rap venait de Jamaïque. Moi, j'vraiment, j'étais...
1: Mais moi aussi, on est des mecs du reggae, on a tous cru ça à un moment.
0: Voilà, en tout cas, et c'est quand on voit le reportage, comme tu dis, c'est beaucoup plus compliqué.
1: Bah ouais.
0: Beaucoup plus compliqué, c'est pas si binaire que ça, exactement.
1: C'est ça.
0: Mais en tout cas, merci à vous deux, tout cas, qui m'a... Après, c'est vrai que je suis assez binaire, moi, des fois, dans mes...
1: Non, mais nous tous, et c'est bien de progresser, d'apprendre, de nuancer...
0: On n'est jamais trop vieux pour apprendre, ça.
1: Exactement.
0: Ça, toujours.
2: C'est sûr. Mm-hmm. Après, l'être humain est un peu binaire, tu vois, et aujourd'hui, en plus,
0: D'autant plus, exactement.
2: Et encore plus, aujourd'hui, est dans une époque binaire.
0: Complètement.
2: Tu vois, on va pas refaire le monde et aller trop loin, mais aujourd'hui, c'est beaucoup oui ou non.
1: Oui, et le mot polarise.
2: Et le mot pourquoi, il a disparu du vocabulaire. Aujourd'hui, on ne demande plus pourquoi.
0: Non.
2: D'ailleurs, tu demandes à un jeune, souvent aujourd'hui, pourquoi il aime telle chose, pourquoi il aime tel truc, il est souvent incapable de te répondre. Tu vois, expliquer le ressenti, c'est hyper compliqué, tu vois.
0: Oui, quelque chose qui est pas palpable et tout.
2: C'est ça. Et du coup, c'est pas, c'est pour ça aussi qu'on a fait ça, c'est que qu'on s'est rendu compte au fur et à mesure qu'on le faisait, qu'il y avait pas une réponse. Il y avait autant de réponses qu'il y a d'intervenants. Mais tu pourrais l'avoir avec plein de choses, hein. Aujourd'hui, tu demandes à quelqu'un, je sais pas, tu prends 100 personnes, des passionnés, tu leur demandes c'est quoi pour toi la culture hip-hop. Même si t'auras des points communs, des choses qui vont venir.
0: Tous notre définition.
2: Chacun aura sa définition, tu vois.
1: Regarde quand je travaille en sécurité. Tu finis ta nuit, tu dois déclarer ce qui s'est passé dans la nuit. Tu fais une main courante. Moi et mon collègue, on a vécu la même nuit. Bah, notre main courante, elle s'est différente entre les deux.
0: Ouais, ouais.
1: Tu vois.
0: C'est ça. Il y a aussi le montage et la musique qui sont essentiels pour la compréhension et même l'esthétique du documentaire. Présentez-nous les personnes derrière tout ça.
1: James Cabron, Jay.
0: D'accord.
1: Au début, il montait, moi j'étais au-dessus de son épaule, comme ça.
0: D'accord.
1: Au bout d'un moment, il a dit, vas-y frérot, il y a le confinement, on n'y arrivera jamais. Fais comme ci, comme ça, comme ci, comme ça.
2: Il se faisait des tutos avec des cachants,
1: il m'a fait des tutos. Et puis j'ai appris à monter. Tout ce qui est traitement d'image, tu vois, le choix des animations, les trucs comme ça, c'est lui le grand Manitou. Et voilà, après nous, notre délire sur ce format-là, c'est que le montage, il doit être comme une musique. Et tu regardes quand tu vas aussi sur si tu regardes nos petites capsules qu'on fait sur notre page
0: justement.
1: Quand tu regardes bien, le choix des musiques il est pas anodin et comment on fait rentrer les mecs dedans. On veut que ça soit un peu un mec qui fait du spoken word sur de la musique. Et c'est donc merci de le remarquer.
0: Et voilà.
2: En fait, on sert pas de la musique comme une musique d'ambiance.
0: Non, c'est un choix.
2: Nous la musique c'est le fil conducteur de tout.
0: Exactement.
2: Tu vois, c'est le fil conducteur de tout. Donc c'est la musique souvent c'est pareil, tu vois, t'entends des musiques quand les artistes s'expriment, on a choisi des compositeurs, chacun a composé une ou deux instrus pour le truc parce qu'on voulait vraiment avoir nos instrus, tu vois. On voulait pas reprendre sur YouTube forcément des faces B. On voulait vraiment que avoir notre identité musicale au travers des instrus qui ont été choisis, tu vois.
0: D'accord.
2: Et du coup, c'est aussi, je pense, entre ça et le graphisme et le rythme que le poteau il a donné au montage et tout ça, je pense que c'est aussi ça qui fait un peu l'identité du truc, tu vois.
0: Enfin, le rythme, t'as trouvé je trouve ça définit très bien justement le montage là. C'est super rythmé, quoi.
2: En fait, déjà, on a toujours été. Alors lui et moi, on aime des choses un peu différentes, mais par contre, là où on est vraiment d'accord, c'est que ton œil doit pas s'ennuyer. Il doit se passer quelque chose parce que aujourd'hui, tu regardes aussi intéressant peut être le propos, tu peux vite t'ennuyer dans une narration comme ça fait par des artistes. Et du coup, ça peut pas être juste les propos qui soient intéressants. Il faut qu'ils soient mis en valeur et de le lier avec les images qui apparaissent calées sur la musique. Mais tu sais, c'est la recette d'un clip un peu, en vrai, c'est la recette d'un clip vidéo
1: d'une chanson,
2: ou d'une chanson, tu vois. C'est un mélange de tout ça, tu vois. Et ça, pour là où on se rejoint, c'est qu'on aime bien les montages dynamiques.
0: Ouais.
2: D'accord. Tu vois, ça c'est. Après, t'as des moments où il faut que ça soit un peu plus smooth et tout, tu vois.
1: Quand t'as le bon équilibre, tu le sais. Juste, tu le ressens.
0: Ouais.
1: Comme une chanson, quand t'as une chanson et tu dis là, je peux arrêter de creuser. C'est bon, j'ai trouvé le bon équilibre.
0: Ouais.
1: C'est. Ouais. Mais on voulait vraiment ça et on voulait que. Ah, c'est une musique. Et quand le mec il te dit une punchline, on veut que la caisse claire elle pète en même temps parce qu'on sait que ça marche.
0: Ouais.
1: Ouais.
0: Ah ouais. En tout cas, j'ai été bluffé. Bah, tu vois, je te parlais de madame qui n'était pas dans cette musique. Je pense que, justement, ça joue
1: ça
0: énormément.
1: C'est comestible, tout ça. C'est
0: exactement. Bah ouais. Parce que moi, tu peux me mettre, tu peux me le faire en mode reportage de 5 heures, avec les gars qui parlent. Je serais super intéressé. Mais c'est vrai qu'il faut toucher.
1: C'est pas le cas de tout le monde.
0: Ouais, exactement. Et il faut toucher tout le monde, c'est vrai.
1: Ah ouais.
0: Quand on fait parler 76 artistes, tu obtiens 76 perceptions.
1: Ouais.
0: Est-ce qu'il y a eu des versions différentes d'un même événement ou d'une même influence, peut-être?
1: Bah ouais, par exemple, dans l'épisode sur les producteurs.
0: Ouais.
1: Quand Sly Dunbar, il t'explique comment il a créé le Bam Bam.
0: Ouais.
1: Nous, il nous explique ça à nous en live. Il nous dit, il a essayé de reproduire un mouvement de danse qu'il voyait dans le Mento. Et que le tic-tic-tic-tic du Charlet, c'est ça. Bah maintenant, quand je raconte ça à Machel Montano, Machel lui dit, ah moi c'est pas ce qu'il m'a dit.
0: Ah mais c'est le même intervenant en fait, c'est Sly qui
1: Machel Montano, il dit,
0: différente.
1: Moi Sly, il m'a dit qu'il était dans un coin de rue à Trinidad et qu'il a vu les Steel Pan et s'est dit, tiens, si je ralentis le rythme.
0: Ah ouais, d'accord.
1: Ok. Bon, bah maintenant t'as Welshie Fire, quand même je le titille un peu là-dessus. Ouais. Parce que Welshie Fire, quand même le Bam Bam, tu leur dois beaucoup avec Major Lazer.
0: Bah oui.
1: Et en vrai, lui, ils noient un peu le poisson. Mm-hmm. Sachant qu'en vérité, en plus, c'est même pas eux. Lean On, c'est même pas eux en fait. Mm-hmm. C'est Snake, Cocorico.
0: Ouais, d'accord.
1: Donc, tu vois, juste sur une rythmique, c'est exactement ça.
0: Ouais,
1: c'est arrivé.
0: Ouais, j'imagine d'autres, parce que là, en plus, tu me parles, c'est un seul artiste qui te sort deux versions différentes.
1: Déjà.
0: Ouais. Donc, oui, je peux imaginer que t'as différents artistes qui vont te parler d'une même chose, mais ça va pas être le même souvenir.
1: Ouais, c'est ça.
0: Bah, écoute, tu parlais de Mad Lion tout à l'heure. On va s'écouter un petit morceau de Mad Lion.
1: On dit jamais non à Mad Lion.
0: Ça fait plaisir. Le titre, c'est Crazy.

0: Mad Lion, production KRS-One. Dans le documentaire, il y a des artistes qui appartiennent à des générations différentes. Qu'est-ce qui vous a frappé en confrontant la parole des anciens et des plus jeunes?
1: Bah, qu'ils aiment tous la musique.
0: Ouais, qu'ils aiment pas.
1: Ouais. De ouf. Tu vois, et ça, en fait, ce qui est...
0: Et de la même façon, que, on peut dire...
1: Bah, chacun à leur façon, mais tu sais, on est beaucoup dans un truc toujours... tu sais, aujourd'hui, il y a beaucoup d'opposition un peu entre les jeunes et les vieux. En fait, tu te rends compte qu'ils sont tous passionnés, ils sont tous amoureux de la musique, ils la défendent chacun comme ils l'aiment, en fait, d'accord. Tu vois. Mais en tout cas, ils l'aiment beaucoup, c'est sûr.
0: Et les jeunes, vous avez, ils sont tout aussi passionnés, quoi. Tu sens qu'il y a...
1: Mais oui.
0: Ouais.
2: Bah, même souvent plus, parce qu'il y a... Il y a encore cette fraîcheur, il y a encore cette candeur chez les jeunes, que tu perds avec l'âge, et c'est normal, parce que ce que tu gagnes en expérience, tu le perds en candeur, tu vois, et c'est normal. Et... Non, mais regarde, moi je symbolise souvent ça par l'échange quand on a eu Max Roméo et sa fille.
0: Ouais, exactement, ouais.
2: Pareil, au début, ils arrivaient, ils avaient pas trop envie de le faire, ils venaient pour faire un shooting avec Franck Blanca. Ils allaient en traînant des pieds, et puis, bah, direct, je dis, bon, on se fait l'interview, et puis, tu sais, Xana, elle va pour partir, et je lui dis, ah non, mais moi, je voudrais vous deux. Elle me dit, c'est vrai.
0: Ouais, donc contente, ouais.
2: Bah ouais, je dis, bah, attends, j'ai l'occasion d'avoir le point de vue du père et d'une fille. C'est trop bien.
0: Ouais.
2: Donc déjà, elle a kiffé, et Max aussi, et finalement, sur des questions, tu vois, quand tu regardes l'épisode Le Fou la Poule, et ben, Max, il est plus progressiste. Et Xana, elle est plus conservatrice.
0: Ouais.
2: Alors, je dis pas que tous les jeunes sont comme Xana,
0: non,
2: et tous les vieux
0: non,
2: sont
0: non.
2: comme Max.
0: Mais non, mais c'est intéressant.
2: Tu vois, comme quoi, non, tu peux aller au-delà des clichés, quoi.
0: Ouais. Bah ouais, tout à fait. Mais parce qu'on entend beaucoup, surtout dans le milieu du rap, que maintenant là, il y a une nouvelle génération qui sont plus attirés par le côté réussite, argent, avant le côté
2: époque.
0: Artistique.
2: Une nouvelle époque, c'est l'époque comme ça.
1: Comme on dit, le rap, il a toujours été un peu le reflet de la société. Tu vois, sans forcément qu'il soit contestataire ou festif, mais en tout cas, normalement, il est en lien avec son époque. Tu vois, nous, quand on était plus jeunes, il y avait un peu ce truc de, on croyait qu'on allait faire la révolution. Tu vois, il y avait beaucoup ça. Et l'époque était pas la même. Donc, du coup, t'avais un rap un peu plus contestataire. En tout cas, c'était celui qui était
0: le rap français.
2: Ouais,
0: surtout,
2: tu vois, quand on était petit, s'affirmer capitaliste, c'était encore très mal vu.
0: Ouais.
2: On était des espèces de conservateurs, mais, puis quand on était petit, t'avais un parti communiste qui était beaucoup plus puissant.
0: Ouais.
2: Qui faisait un contrepoids qui provoquait un débat beaucoup plus gros, je pense. Mais là, c'est l'époque. Franchement, c'est pas une question de jeunes ou de vieux. Tout le monde allait dans Kirei le parquet. Parce que toute la société les pousse à ça. Enfin, moi, je pense ça. Donc, oui, évidemment, bah, le rap, c'est le fruit de l'époque. Enfin, le reflet de l'époque, en tout cas. Donc, bah, si l'époque, elle est comme ça, c'est vachement ça qui va cartonner. Après, les Don Quichotte comme nous, tous les gros médias appartiennent à qui? Les plus gros capitalistes, donc tu te doutes que bah ça va plus rentrer dans leur clou ce type de message. Quand tu cherches, moi, les gens qui disent ça, ce que j'ai envie de leur dire, c'est t'as jamais pu autant écouter ce que tu voulais, quand tu voulais, où tu voulais, et t'as jamais aussi peu cherché, mon pote. Ça part à partir de soi. Tu peux écouter ce que tu veux. Je veux dire, on est combien de... On est 7 ou 8 milliards aujourd'hui d'êtres humains sur Terre. Alors, 8 milliards d'humains seraient forcément plus médiocres qu'avant. Non, tu cherches, il y a plein de musique géniale, avec des gamins qui ont des textes de ouf.
0: Oui, je suis d'accord.
2: Mais faut chercher. Enfin, quand je dis tu, c'est un tu généraliste, je m'en prends pas à toi, Vince.
0: Ah non, non, mais je sais, mais je voulais t'entendre, justement, vous entendre là-dessus.
1: Ce qui a changé, c'est les sonorités, on va pas se mentir.
0: Ouais.
1: Est-ce que t'essayes de... Je vais pas faire le vieux conservateur, ce que t'essayes de faire rentrer dans du rap, tu vois. Moi, j'entends des trucs aujourd'hui, je me dis c'est pas du rap.
0: Oh non,
1: mais pour les jeunes, c'est leur rap quand même, puisqu'ils sont en phase avec leur époque. Tu vois ce que je veux dire?
0: Ouais, ouais.
1: Alors après c'est des débats interminables. Est-ce que ça c'est durable? Est-ce que ça c'est pas durable? Ouais,
2: moi j'étais un baiser de Wu-Tang, parce que Wu-Tang quand il cartonne tout, j'ai 14-15 ans. Et ben j'avais des grands refs. Pour eux c'était la fin du rap.
0: Ah ouais,
2: parce
0: déjà
2: pour le Wu-Tang. Ils étaient à BDP.
0: Ah ouais. Pourtant Wu-Tang
2: c'était
0: encore.
2: T'as BDP, t'as des mecs avant c'était Juice Crew. Et puis avant le rap, les Lascars, ils écoutaient de la funk et c'était un truc de clown. Mais je pense que, tu sais, le temps passe et il y a beaucoup de gens aussi qui ont du mal à s'avouer qu'ils ont une nostalgie de leur jeunesse et du fait qu'ils vieillissent. C'est vrai que quand tu vieillis, et tu te lèves le matin, ton corps, on dirait de la pierre, mets un moment à le mettre. Et cette raideur, elle est pas que physique, il y a aussi la raideur de l'esprit qui s'installe si tu fais pas attention.
1: Et t'avais les mêmes choses à l'époque. À l'époque, on écoutait NTM, les mecs, ils nous prenaient pour des fous. Ils nous disaient, t'écoutes un groupe qui dit qu'il s'appelle Nique ta mère.
2: Et je te dis ça, j'adore NTM, mais au fond, NTM, il y a pas plus Golemont comme nom.
0: Non, mais il assume. Mais ce qui est bien, ce qui est marrant, c'est qu'ils l'ont assumé. Ils l'ont, même eux, il fallait le prendre au dixième degré.
1: T'avais toujours ce regard des anciens sur la jeunesse. Moi, quand je ramenais du rap chez moi, mes parents, ils me regardaient comme ça. Ils me disaient, mais qu'est-ce que c'est que cette musique de fou? Mais comme quand les jeunes, ils avaient ramené le rock, on disait, c'était la musique du diable.
2: Mon daron, il me disait ça. Et mon daron, il a fait partie des loubards qui ont retourné l'Olympia de Johnny dans les années 60.
0: Tu vois.
2: Et je rigolais, je disais, papa. Tu vois, je pense qu'il y a beaucoup de ça, quoi. Après, moi, il y a des fois des sons qui passent. Je t'avoue, je sais pas te dire que je m'enjaille dessus, mais j'essaie juste de garder ce réflexe qui me dit, je sais même pas si j'ai les codes pour capter si c'est bien ou pas. Et en fait, les jeunes, ils s'en foutent. Quand t'as 15 ans, t'as pas envie qu'on te dise quoi écouter. T'en as rien à foutre. Et comme il dit dans nos docu Admiralty, faut te poser les bonnes questions. Qu'est-ce qui fait kiffer ces jeunes dans cette musique? Il faut, au bout d'un moment, faut que les jeunes de 15 ans parlent aux jeunes de 15 ans. On a besoin de trouver des jeunes de 15 ans comme nous, et il y en a.
0: Et puis il faut savoir ce qu'on attend de la musique. Parce que moi, j'avais parlé avec un jeune là, qui me disait, qui m'a fait comprendre. Ce jeune-là m'a dit, mais vous les anciens, quand vous écoutiez du rap, c'était en fait pour les paroles aussi, le flow, les paroles. Nous maintenant, on veut écouter du rap pour danser et pour vraiment s'enjailler, quoi.
1: Tu vois, on dit ça, faut pas oublier que l'un des plus gros succès commercial du rap français, c'est Doc Gynéco. Et on est quand même dans une époque avant les années 2000, on est censé être dans du rap contestataire et tout, tu vois. Donc déjà il y a 20 ans ou 30 ans,
0: il y avait déjà ce
1: truc là.
2: Tu vois, je sais pas, tu prends les X-Men à l'époque, ils défonçaient tout, révolutionnaient le rap. Comme une nonne qui fume du crack à Vincennes. T'apprends quoi quand t'écoutes ça? T'apprends juste que il est fort et il fait bien tomber les mots, mais il y a aussi quand même, je pense, on a vachement fait mousser le truc. Lino c'est Lino, Oxmo c'est Oxmo, évidemment. T'avais plein de mecs très forts et qui avaient une sacrée plume. Mais encore une fois, pour moi, c'est l'époque. La plume, c'est pas que les petits. Tout le monde écrit plus mal qu'avant. Tout le monde lit moins. Tout le monde fait des vocaux. Tout le monde, il y a pas beaucoup de gens qui entraînent leur cerveau à continuer d'écrire correctement. T'as même des, tu regardes les bandeaux sur les journaux télévisés, il y a des fautes d'orthographe.
0: C'est
2: le standard d'écriture global a baissé. Je trouve que c'est un peu vache de faire porter ça sur les épaules de la jeunesse alors qu'ils en sont la conséquence.
0: Ah mais ça c'est sûr, ouais, ça, c'est... moi puis, je l'ai...
2: Je crois un peu c'est un truc de traite quand même.
1: Et il y a ce côté aussi un peu, tu sais, les gens ils ont tendance un peu à vouloir être au-dessus parce que des fois ils écouteraient tel truc. Moi mon fils, tu vois, un de mes fils, il a 17 ans. Je lui ai jamais dit ce qu'il fallait écouter. Tu vas dans son téléphone, il peut avoir la Scrap Connection, il peut avoir Jul, il peut avoir SCH, il peut avoir, l'autre fois, je sais plus, on écoutait Primo, j'écoutais DJ Premier, tu vois, morceau de Nas, Represent. Et je lui dis, tu sais qu'on a interviewé le mec qui a fait cette prod. Regarde, il me dit, ah bon? Il a 17 ans, il connaît Primo. Il sait pas forcément qui est Primo.
0: La légende que c'est,
1: tu vois. Mais il a ce morceau dans son iPod. Il sait c'est quoi Wu-Tang. Tu vois ce que je veux dire? Donc toujours revenir
2: à ce truc de ouais mais les jeunes ils seraient plus bêtes que nous ou parce que ils écoutent un truc.
1: Ouais, tu vois, ça commence par nous.
2: C'est pas aussi simple que ça. Tu vas trouver chez les jeunes aujourd'hui, t'as des mecs qui sont
1: t'as des gamins
2: qui aiment les lyricistes et puis t'en as qui aiment ceux qui
1: la musique plus festive, tu vois. Parce que les gamins qui sont curieux justement, ils ont des outils qu'on n'avait pas.
2: Et ils vont geeker.
1: Des fois on tombe sur dans les concerts, on tombe sur des petits geeks là.
0: Qui connaissent une vraie culture musicale. Quoi.
2: Laisse tomber. C'est incroyable. Tu vois, la dernière fois, on était au concert de West Hagen. Mais dans la salle, il n'y a pas que des vieux de 50 ans. Il y a plein de jeunes entre 20 et 30 ans. Bon, quand il a parlé de Sean P, tu vois qu'il a eu une petite fissure. Les mecs se sont dit, mais qui est Sean Price? Mais c'est pas grave. Il y en a, ils ont 25 ans, ils sont au concert de West Hagen. West Hagen, tu peux... Tu sais, c'est pour ça aussi, souvent, il y a ce truc de rap à l'ancienne qui revient souvent. Tu sais, j'aime pas cette expression. Il n'y a pas de rap à l'ancienne.
0: Non, moi, c'est surtout boom bap. Tu vois, quand on dit un style boom bap, c'est le rap à l'ancienne. Dit du rap, quoi.
2: Mais West Hagen, quand il fait du rap, il se dit pas, ouais, je vais faire du boom bap.
0: Bah voilà, c'est ça.
2: Tu vois.
0: Mais bon, ça, pareil, faut l'accepter aussi, hein. C'est les termes de maintenant, mais c'est vrai que ça me fait toujours bizarre, ça, le boom bap.
1: Ouais, je suis comme toi.
0: En tout cas, c'est big up à ton fils. Le mien, même pas, ça, je suis sûr, je lui dis Wu-Tang, il connaît pas.
1: Non, mais il y a peut-être des sons qu'il connaît. Tu vois, la série, par exemple, elle a fait découvrir Wu-Tang à plein de gosses, la série.
0: Wu-Tang.
1: Tu vois.
2: Et c'est pareil, le KRS Sound of the Police, je peux t'assurer que tous les gamins le connaissent.
0: Même ma fille, la plus petite, qui a 16 ans.
2: Ils peuvent pas l'identifier, tu vois.
1: Et par contre, eux aussi,
2: l'ont entendu.
1: Ils croient comme nous
0: que c'est Assassin de la Police.
1: Assassin de la Police. Qu'est-ce que Rockin' Squat a à voir là-dedans?
0: Et ma fille, je lui dis, ça la saoule. Elle fait, non, mais je continue à dire Assassin. Mais c'est vrai, t'as raison. Ils connaissent tous ce morceau, sans savoir spécialement que c'est KRS.
2: Et le M.O.P. Cold as Ice, c'est pareil, c'est des morceaux que les jeunes, ils connaissent aujourd'hui.
1: Andy Up, tu l'entends dans tous les matchs de basket, baseball, le machin. T'as vu, on a interviewé Shaggy, bombastique, il a fait combien de campagnes de pub tous les 5 ans avec.
0: Tu m'étonnes.
1: T'sais, la bonne musique, elle traverse le temps, ça fait partie des motifs.
2: Regarde, tout à l'heure, j'étais à la salle de sport. J'entends quoi? End Up, la version avec Busta Rhymes.
1: C'est toujours la version avec Busta.
2: Tu vois. Qui passe. Donc, même en 2026, tu vois, ça continue de circuler.
0: En plus, généralement, dans les salles de sport, hein, c'est pas les meilleures playlists du monde.
2: Ah, bah non, là, on est passé de ça, je sais pas quoi, tu vois, mais je me suis dit, ah ouais, quand même, End Up, bien, bien.
0: Du coup, après, ça tourne un peu aussi sur la même question. Parmi les 76 artistes, pardon, est-ce qu'il y en a un ou plusieurs qui vous a fait repartir de l'interview en vous disant, oh purée, j'étais pas prêt, quoi. J'étais pas prêt à...
1: Ouais, un paquet.
0: Ouais, un paquet, même.
1: Tu sais, quand on commence Slane Robbie, je commence la première question par why. Robbie, tout de suite, fait why not. Mais limite avec un petit clin d'œil, genre tiens, ça c'est du dépucelage.
0: Vas-y, démerde-toi.
1: Ah, t'es chien. Ouais, c'est plein de fois. Onyx, tu vois, on avait franchement même pas l'impression qu'on pourrait en tirer quoi que ce soit, parce qu'ils étaient fermés comme des huîtres.
0: Bah, c'est moi, je me serais attendu à ça.
1: Ouais, c'est pas la surprise du siècle, c'est Onyx.
0: Voilà,
1: Eux, pour le coup,
0: américains,
1: ils sont pas au-delà du cliché, c'est Onyx, ils sont vénères. Mais bon, tu poses une question à l'un. Après, tu poses la question à l'autre. Same thing, we're cousins. Tu dis, ok. Mais après, t'apprends qu'en fait, les mecs, ils étaient pas au courant de l'interview et qu'ils devaient appeler leur gosse, et tu vois.
0: C'était pas le bon.
1: Mais oui, ça nous arrivait plein de fois. Et puis, des fois, tu rentres chez toi et...
0: Enfin, même des choses positives, hein, où tu te dis...
2: Franchement, aussi, à part deux, trois exclus, tu vois, de mecs un peu... Ils sont pas hyper sympas, tu vois. Mais surtout, à chaque fois, c'était un bon souvenir quand même.
1: Chaque fois, je sors d'une interview en me disant, putain, j'étais pas prêt, j'aurais dû lui parler ça, je t'avoue. Mais je pense que si tu sors de l'interview en te disant, ah, j'ai tout niqué, bon, tu peux arrêter, en fait, parce que t'es juste quelqu'un de suffisant, tu vois. Je sais pas, moi, j'ai du mal à me, enfin, j'ai confiance en moi, en ce que je fais, je suis fier de ce que je fais, mais, je me dis pas dans la glace, putain, toi, là.
2: si t'es, toi interviewé.
1: Non, t'es plus content.
0: Oui, je vois ça.
1: T'es content parce que
0: ça s'est bien passé.
1: T'es content.
0: Ça
1: s'est bien passé. Ouais, t'as voilà, passé un petit moment avec le gars. Alors, c'est pas genre t'as passé un moment, c'est ton pote, on s'en fout, tu vois. On n'est pas non plus des groupies.
0: Oui.
1: Mais on reste quand même des. J'aime pas le mot fan, mais en tout cas, on est des supporters et on a écouté ces gars-là.
0: C'est ça.
1: C'est ça. Je veux dire, quand tu passes une heure et demie avec Inspectadec et presque.
2: Ça,
1: MOP, c'est pareil.
2: On a bu des vodka après, je l'ai gazé. J'ai gazé Inspectadec. Il doit faire 1m95. Il fait du 41 ou 42. J'ai dit, comment tu tiens debout?
0: J'aurais dit là.
2: Et tu kiffes. Tu sais, à l'intérieur de toi, il y a un petit garçon qui dit, putain, j'ai vanné Inspectadec.
0: Ouais,
2: je kiffe. Ça, je suis fier de ça, par contre. Mais ouais, à chaque fois t'es content, après tu voudrais toujours faire mieux, quoi.
0: Ouais. Mais bon, ça c'est, oui, ça, heureusement même à la limite que tu dis ça, c'est ce qui te motive et qui te fait progresser. Continuer et progresser aussi.
1: Puis t'as envie que ça s'arrête pas presque des fois. Tu vois, une Inspectadec, on aurait pu passer la nuit, on aurait été sur un banc, par exemple, à discuter avec lui. On serait réveillé à 5 du mat, on serait dit, bon, les gars, il faut qu'on rentre, là, il y a le jour qui se lève, tu vois.
2: Si on avait dû toucher 10 000 balles à chaque fois que je dis au mec, j'aurais rêvé que ça dure des heures, mais bon. Faut que tu files. Ah, combien de fois?
0: Ça, c'est big. S'il y a bien, en tout cas, s'il y a bien un reproche que je pourrais vous faire au sujet de Full Circle, c'est vraiment, mais vraiment beaucoup trop court. À mon goût, hein. C'est je suis conscient que ça demande beaucoup de travail, mais ça serait limite une faute professionnelle de pas faire une partie 2. Moi vraiment je sais que c'est
2: que on se remette de nos émotions. Lui il est chaud lui. Pas que je suis pas chaud, mais je suis un peu essoufflé. Mais
0: d'accord.
2: C'est pas exclu du tout.
0: Ouais.
2: C'est pas exclu du tout. Après

0: quelqu'un tombe sur la série, il s'en fout quand c'est sorti en fait, tu vois.
1: Ouais, ouais, ouais, tout à fait. Ouais,
0: mais déjà, voilà, on le fait vivre. On fait nos trucs aussi à côté, tu vois. Moi, j'ai pas envie, je vais pas te mentir, aujourd'hui, j'ai pas non plus spécialement envie d'arrêter de faire des clips pour me remettre dans une série
1: 100%.
2: C'est là où il s'épanouit le plus, les clips, lui.
1: On est d'accord, j'imagine, plus que le montage.
0: Donc, on fait déjà ça, et mais oui, une saison 2 avec...
2: Mais on prend compte, hein, ça revient beaucoup, putain, ces jours-ci-là.
0: Ouais. Tant mieux si on arrive à créer un engouement, tu vois. C'est génial. Peut-être que ça donnera aussi.
1: Je suis le centième à vous le dire, quoi. Pour la partie.
2: J'ai pas compté, mais t'es pas le premier.
1: Ouais, mais c'est vrai que. Après, j'allais dire, moi, je suis resté sur ma faim parce qu'en fait, vous abordez tellement, comme on disait, c'est notre mur. On a grandi avec ça. C'est même ce qui nous a fait la culture hip-hop et la culture reggae. Et vous me faites un reportage sur avec des intervenants de ouf qui ont bercé aussi mon adolescence. Et en plus sur un sujet
2: qui
1: me tient à cœur. Et je suis pas le seul. Donc c'est vrai que moi, après vraiment, je parle en tant qu'amateur de musique.
2: Puis t'imagines que
1: j'aurais aimé que ça dure 3 heures. Et quoi, puis, en fait,
2: vu qu'on a monté la page Jams, à la base c'était pour c'était avant tout pour promotionner la, en vue de promotionner la série. En vrai, on a créé un média.
1: Bah oui, parce qu'il y a plein d'autres interviews.
2: On a fait les mythos. On sait pas. On sait pas regarder dans une glace. Genre non, on crée pas un média, non. Mais ça veut dire que depuis, t'imagines, là, depuis, on a
0: 130
2: fait
0: capsules.
2: On a fait Capleton, on a fait Clark Kent, on a fait Farside, on a fait Dead Press, on a fait Exhibit, on a fait des Marley Marl, Cormega, Apollo Brown, Master Ace, on a fait plein de Barrington Levy, Yellow Man, on a fait plein de monde de ouf depuis en plus.
1: Et des légendes, là, on parle de...
2: Ouais, Mike Miller cette année, t'imagines. Mike Miller, c'est le mec qui a fait toutes les covers de Cypress Hill, de Tupac, de Warren G. On a fait ce mec-là. Et il envoie des messages en français et tout.
0: Enfin, il m'a dit ouais, merci frérot.
2: Je te jure. Il m'a appelé OG. T'sais, quand il m'a appelé OG, je fais ça y est, je peux raccrocher les gants, tu vois. Ouais. En tout cas, ça aide à trouter.
0: On a quand même les capsules, tu vois. Toutes les semaines, on balance une capsule.
1: C'est toutes les semaines. Ouais,
0: toutes les semaines, il y a une petite capsule d'une minute trente. J'ai envie de te dire, il y a de quoi manger aussi. En attendant,
1: complètement.
0: C'est un jour une saison 2.
2: Ouais, on en a fait 130.
1: Je les ai pas toutes regardées.
2: On vous a envoyé des biscuits. Quand même.
1: Donc, on rappelle, c'est la chaîne Jams, J-A-M-2-Z, sur YouTube. C'est là où vous retrouvez le documentaire et toutes les capsules. Les 130 interviews, petites interviews. Ouais.
0: Et aussi sur Instagram, Jams Archive.
1: Ouais. D'accord. Et sur Instagram, ok. Donc t'en parlais un petit peu, mais c'est quoi là les projets de Jaïl du coup?
2: J'ai enregistré un EP cet été.
1: Ouais. Avec quelle équipe?
2: Une équipe qui s'appelle The Ingenious Bastards.
1: D'accord.
2: C'est moi, je leur ai trouvé le nom. Il est bien le nom.
1: Ah bah ouais, belle référence. Ouais.
2: En fait, c'est juste mon pote Manitou.
1: Ouais.
2: Qui d'ailleurs, gros big up à lui parce que c'est lui qui a fait tout le mix. Le travail sonore de Jams, c'est lui. Il a composé deux instrus dedans aussi. Donc s'il y a des prods de lui, si t'as suivi mon titre Wembanyama, qui est un peu c'est lui qui a fait la prod, le mix.
1: D'accord.
2: Et l'autre, c'est un petit débutant qui s'appelle Thomas Broussard, qui commence à pas mal s'en tirer avec sa guitare. Il a fait quelques stades de France, Tiny Desk. En fait, on avait amorcé un travail pendant le confinement aussi, et au final, t'as des prods qui t'emmènent dans un carton. J'ai dit, les mecs, filez-les-moi. Ils m'ont dit, mais vas-y, Donc là, j'ai enregistré 6 nouveaux titres.
1: Ouais.
2: J'aimerais bien sortir ça en février, dans l'idéal, et sortir un deuxième EP qui répond en septembre, octobre de l'année prochaine.
1: D'accord.
2: Tu sors déjà l'agenda, là, pour...
1: Non,
2: je suis retourné à la page. Voilà, c'est déjà cool, et puis j'aimerais bien réussir à sortir enfin... J'ai écrit tout un album de soul pour une chanteuse.
1: Ouais. D'accord.
2: Enfin, on a co-écrit.
1: Ouais.
2: Et avec
1: en français.
2: Non, elle voulait de l'anglais, je lui fais l'anglais.
1: Okay.
2: Et avec les frères Sirad à la prod.
1: Ok.

0: Et franchement, ça chicote. Il y a un duo de elle avec Loïc Paulin, tu vois le chanteur.
1: Ouais. Bah, le chanteur de Pizzeria.
0: Sur du style Michael Jackson.
1: Ouais. D'accord.
0: Tu vois, Loïc, c'est un scanner. Ah, tu fermes les yeux, on dirait Jamiroquai. Ah ouais. Je te jure, c'est une tuerie. Donc j'aimerais vraiment qu'on arrive à le finir, ce projet aussi.
1: D'accord, ah ouais, ça c'est une bonne nouvelle. Quel chanteur, ouais, le Loïc là.
0: Loïc
1: là, laisse tomber.
0: Ah ouais, nous on bricole, nous, tu vois, lui.
1: Ah, la voix. Ah,
0: ouais. Il arrive à faire des chœurs qui sonnent pas comme sa voix, s'il veut. Ouais. Il arrive à détimbrer sa voix.
1: Ouais. Ah ouais, on voit très technique.
0: Moi j'arrive à m'harmoniser, je suis heureux déjà, ouais. Tu vois. C'est laisse tomber.
1: Ouais. Et toi, James Cabron?
2: Moi je continue les clips, hein, t'as vu, j'ai deux, trois clips dans la boîte.
1: Ouais. C'est quoi, clip hip-hop?
2: Ouais, essentiellement. Après, je commence à bosser avec un chanteur.
0: Ah ouais.
2: J'en place une pour lui, Memphis Blood.
1: Ouais.
2: Très fort.
0: Chanteur de soul,
2: tu vois.
1: D'accord. Ouais,
2: vraiment très très fort. On a une petite capsule qui devrait arriver, je pense, entre là et la fin de l'année. Là, j'ai un clip avec le beatboxer Eclipse.
1: Oh, ouais.
2: Qui prépare
1: la légende du
2: voilà,
1: beatbox.
2: Qui prépare un nouveau projet. On a un clip dans la boîte.
1: D'accord. Il fait quoi? Il rappe, mais.
2: Là, il rappe.
1: Il rappe avec sa voix.
2: Ouais. Il a sorti un album, c'était au mois d'avril, si je dis pas de bêtises.
1: Ouais.
2: Il rappait déjà qu'avec sa voix.
1: Ouais.
2: Et là, il revient bientôt avec un autre projet, tu vois. Donc, on bosse là-dessus.
1: D'accord.
2: Après, je sais que j'ai un rappeur qui m'a appelé il y a pas longtemps, que j'aime beaucoup, avec qui je devrais collaborer, tu vois.
1: Qui s'appelle?
2: Je dis rien parce que c'est pas encore, c'est pas pour jouer le mystère, mais
1: c'est pas officialisé.
2: C'est pas officiel encore, mais en tout cas, le fait qu'il m'appelle et que c'est un rappeur que j'aime beaucoup, j'étais très content. Après, t'as vu, moi, je bosse souvent un peu avec les mêmes gars. Pas parce que je suis fermé ou quoi, mais ils sont contents du boulot, donc ils me rappellent. Après, t'as vu, je suis l'éclipse, c'est un peu aléatoire. Ça veut dire que d'un coup, il y a un mec qui peut t'appeler et peut te dire, ah ouais, j'ai vu le clip que t'as fait pour l'autre.
1: Ouais.
2: Vas-y, viens, on fait un clip et voilà quoi, tu vois.
1: D'accord.
2: Et après, on continue les capsules aussi, tu vois. Petit peu de photos sur les événements sur lesquels on se déplace tout le temps. Tu vois, ça, la photo, c'est un truc que j'aimerais bien développer. Mais pour l'instant, si je continue à mon rythme, en fait, tu vois, je commençais comme ça, quelques bons retours, tu vois, on continue. Je sais pas où ça mènera, mais en tout cas, on n'arrête pas de faire des photos, on n'arrête pas de faire de l'image. C'est le plus important. Hein.
0: Ça est précis, ils acceptent de collaborer avec toi sur Instagram, c'est que tes photos sont pas trop merdiques, ça va.
1: Ah ouais.
0: Ouais.
1: T'as vu la validation.
0: Ouais. Après, des genres de petits marqueurs comme ça.
1: Ouais.
0: Tu vois. Oui, non, mais c'est
2: ça fait plaisir.
0: Tu vas pas marcher comme ça dans la rue, mais bon.
2: Non, t'es toujours content que. Tu sais, c'est comme tout à l'heure avec les interviews. C'est quand l'artiste il repartage, il republie ton travail. Ça veut dire que t'es down avec ce qu'il a fait, tu vois. Et c'est même pas question d'être validé. Moi, j'aime pas trop ce mot, mais ça veut dire que en tout cas, tu t'es pas trompé sur ce que t'as montré et que ça lui correspond.
0: C'est compris, quoi.
1: C'est ça, on s'est compris.
2: Là, je me suis pas, tu vois, en tout cas, l'axe sous lequel j'ai fait ça, c'est bien un axe qui te correspond, tu vois. Et les artistes, on va pas se mentir, aujourd'hui, des photos, des mecs, souvent, quand ils viennent, en plus, ils font des tournées européennes, voire mondiales. Ça veut dire qu'il y a au moins 10 photographes par concert, ou au moins 2-3 sur des plus petits événements. T'as vu, aujourd'hui, faire des photos, même moi, je vois plein de photos de concerts. Je me dis, ah ouais, j'aimerais bien les faire, celles-là, tu vois. Donc, vas-y, faut rester tranquille.
0: T'as plus de mecs avec des caméras que de mecs sur scène, maintenant.
1: Ouais, c'est ça.
0: Exactement. C'est comme à l'ancienne, les concerts de rap, t'avais plus de mecs dans les loges que dans la salle, tu vois.
1: Non, mais sur scène.
0: Des fois, tu vois des scènes, tu te dis, ils sont combien filmés, là?
1: Bon, en tout cas, merci beaucoup, Jaïl et James.
0: Okay.
1: Non, vraiment, c'était super intéressant. On rappelle, c'est sur la chaîne Jams.
2: Jams Archive.
1: Jams Archive.
2: Ouais. Sur YouTube.
1: Et sur Insta, on peut vous suivre aussi.
0: sur Jumps, chez vous aussi. Jumps, sur
2: Jumps. Et je voudrais juste rajouter un petit truc, parce qu'on parle beaucoup de nous deux, mais on va dire on est les architectes un peu du truc, mais cette série aussi, c'est parce que on a un graphiste qui défonce.
0: G1.
2: Tu vois, G1. On a des gens qui ont composé les musiques.
0: Giuliani, Nisso, Desmoulier, Desmoulichas.
2: Et voilà, tu vois, j'ai mon pote François qui m'a filé des petits tuyaux sur After Effects. Tu vois, c'est, ça reste quand même un travail d'équipe, tu vois.
0: Même les potos qui étaient là, Sunshine. Ouais. Pirates,
2: ouais, il y a Foster Isidore, aussi à l'époque.
0: Foster, qui ont été là.
2: Tu vois, comme ça s'est étendu sur longtemps, t'as vu, il y a des moments, un moment qu'on nourrit un peu le truc.
0: Nous, on a fait les 400 coups, mais t'as des mecs, ils ont fait 3 coups avec nous, t'as des mecs, ils ont fait 15 coups avec nous, tu vois.
2: D'accord.
0: Tu vois.
2: Et ça reste quand même un travail commun.
1: Quoi. Ouais, d'accord. Bien sûr. En tout cas, ben, on se retrouve très bientôt.
0: Ouais, avec grand plaisir.
1: Vraiment, bah déjà, toi, Jail, pour le EP.
0: Quand on signe avec Paramount.
1: C'est ça.
0: Ouais, ouais, avec le EP et tout ça, bien sûr. Je vous envoie l'invite et tout. Faut que je me mette au job, là. Faut que je le mixe.
1: Et puis, James, c'est pareil. Dès que petite actualité, quoi que ce soit, même c'est si gentil, tu veux passer, merci. T'as vu, c'est toujours avec plaisir. Vraiment, même si je sais que t'habites un peu loin. C'est mais t'es souvent ici sur la région parisienne, on va dire.
2: Ouais, tu sais, après la distance, bon, c'est jamais facile, mais si t'as envie de... si j'avais dû à chaque fois me poser la question de savoir est-ce que je me déplace ou je me déplace pas, on n'aurait rien fait.
0: On est des mecs du 7-7 à la base, nous. C'est donc, la distance, quand tu crèches à Melun, la distance,
1: Purée, le 7-7,
0: Melun, c'est loin.
1: C'est loin.
0: Melun, c'est loin. Et en fait, et en même temps, pas tellement. Mais nous là-bas on passe vite le permis
1: parce que t'as pas le choix.
0: Ah ben entre 15 minutes pour aller faire tes courses et 3 heures, t'as vu. Mais donc voilà, après on est habitué, c'est quoi, c'est une mission, c'est pas, ça va, c'est pas non plus Arcachon, quoi.
2: Tu vas pas à l'abattoir, quoi.
1: Non, voilà, c'est ça, en plus.
2: Maintenant, tu prends ta voiture, on te dit tu vas filmer KRS-One, ça va. Tu vois, il y a pire comme...
1: comme obligation.
2: Ça va, quoi.
1: Tu m'étonnes. Bah écoute, je vous propose, pour qu'on clôture un peu tout ça, qu'on s'écoute un dernier reggae hip-hop bien obscur encore.
0: T'as du Born Jamaicans?
1: Non, là, du Ranking Don.
0: Ouais.
1: Et pareil, ça nous vient de New York. Et c'est bien vénère.

Dubwise. Merci encore à James et à Jahil. As far as earth meets sky. Et on rappelle Full Circle. Disponible sur la chaîne pardon Jams Archive YouTube, à voir absolument.

Un grand merci encore à vous toutes, vous tous, fidèles de l'émission. C'était un très grand plaisir de discuter avec Jahil et James Cabron. Encore une fois, je vous conseille vivement de regarder ce big documentaire qui est Full Circle sur la chaîne Jams Archive sur YouTube. Et nous, on se retrouve lundi prochain, non pas avec un, mais deux invités. J'en dis pas plus. Rendez-vous lundi prochain à partir de 22h sur IDFM Radio. Prenez soin de vous, prenez soin de que des gens que vous aimez. Un maximum de force pour toutes celles et ceux qui souffrent. À lundi prochain. One love.

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2: Les études achevées. Roman s'invente des relations haut placées. Se dit chercheur pour l'OMS en cardiologie. S'invente une carrière imaginaire. Ancien interne des hôpitaux de Paris. Maître de conférences à la faculté de médecine de Dijon. Ancien chef de clinique à Genève. Il se fait faire un tampon au nom du docteur Jean-Claude Roman. S'abonne aux revues médicales spécialisées. Dans son entourage, on ne se doute de rien. Si le docteur ne soignait personne, c'est qu'il était chercheur. Roman ne déclarait aucun revenu au fisc. Normal, il était fonctionnaire international. Sa femme, Florence, fait quelques remplacements à la pharmacie du village, mais s'occupe surtout de leurs enfants, Caroline et Antoine. Jean-Claude les dépose tous les matins à l'école. Quand il n'est pas dans son bureau de l'OMS, il prétend donner des cours à l'université et participe régulièrement à des conférences. En réalité, il a juste un badge « visiteur » de l'OMS. Il passe ses journées dans des bibliothèques, lit beaucoup d'ouvrages scientifiques et acquiert une solide connaissance médicale. Tous les jeudis, le docteur Roman est censé donner ses cours en Bourgogne. Il en profite pour déjeuner avec ses parents qui sont sur le trajet. Puis, il s'en va errer dans la forêt aux alentours. Il passe des heures dans sa voiture, stationnée sur un parking de supermarché ou sur une aire d'autoroute. Sa vie n'est qu'imposture et mensonge. Quand il part en mission à l'étranger, il reste, en réalité, cloîtré dans une chambre d'hôtel à l'aéroport de Genève. Il y étudie les guides touristiques des régions qu'il a soi-disant visitées. Les souvenirs qu'il rapporte à ses enfants sont achetés à la boutique de l'aéroport. Sa femme ne peut le joindre qu'en lui laissant des messages sur son alphapage. Pour l'argent, Roman use de même méthode, le mensonge. Il bénéficie d'une procuration sur le compte de ses parents qu'il finira par vider. Il leur volera près de 450 000 euros. Il prétexte de sa position de médecin en Suisse pour jouer les intermédiaires bancaires auprès de sa famille. Son beau-père, Pierre Crollet, lui confie toute sa prime de retraite, 60 000 euros. En septembre 1988, le père de Florence demande à récupérer une partie de sa prime de retraite. Quelques semaines plus tard, quelle coïncidence, le 23 octobre, Pierre Crollet meurt des suites d'une chute dans l'escalier de sa maison. Il n'y avait qu'un seul témoin, Jean-Claude Roman. L'intéressé s'est toujours défendu, lors de son procès ou durant les interrogatoires, d'avoir tué son beau-père. Il dira « Si je l'avais tué, je le dirais. On n'en est plus à un mort près ».

roman va jusqu'à vendre de faux médicaments à un oncle de sa femme, malade. Il lui extorque 10 000 euros. L'oncle meurt quelque temps après. En 1988, après le décès de son beau-père, Jean-Claude s'occupe de la vente de la maison familiale de sa femme et récupère près de 100 000 euros. L'instruction, menée par le juge chargé de l'enquête, a démontré que la famille Roman a dépensé plus de 9 000 euros par mois durant plusieurs années. Sur la feuille d'impôt du couple ne figure que le salaire de madame. À l'OMS, les fonctionnaires internationaux comme lui sont censés être directement prélevés à la source. Jean-Claude Roman finit par être acculé. Lors de l'enquête, les policiers ne trouveront qu'un seul compte bancaire, avec 500 francs suisses dessus. Pour le psychiatre, Jean-Claude Roman, prisonnier de l'image qu'il pense qu'il doit donner de lui, s'est enfermé dans un narcissisme criminel. Jean-Claude Roman a notamment dit cette phrase essentielle. « J'ai tué tout ce que j'aime, mais je suis enfin moi. » Le 2 juillet 1996, Jean-Claude Roman est condamné à la réclusion criminelle à perpétuité. En prison, ses codétenus lui demandèrent souvent des conseils médicaux. Il leur répondait toujours avec sérieux, comme un médecin modèle. Roman a obtenu en prison un vrai diplôme d'ingénieur informaticien. Prisonnier modèle, selon l'administration pénitentiaire, Jean-Claude Roman a demandé sa remise en liberté en septembre 2018, 25 ans après sa condamnation. Sa première demande a été rejetée, le 8 février 2019. Mais le 25 avril, la cour d'appel de Bourges a accordé à Roman la liberté conditionnelle. Un peu plus de 2 mois plus tard, le 28 juin, il est finalement sorti de prison à l'âge de 65 ans. Jean-Claude Roman est maintenant un homme libre.

Henri-Désiré Landru, né en 1869 à Paris, est un célèbre tueur en série et criminel français. Il fut surnommé le Barbe Bleue de Gambet. Il a été reconnu coupable de 11 meurtres et guillotiné à Versailles le 25 février 1922. Voici le récit de ses meurtres et de sa traque. Landru était un homme de petite taille, plus petit que la moyenne, au crâne chauve et à l'épaisse barbe brune. Ses sourcils épais et touffus étaient arqués au-dessus de ses yeux sombres, lui donnant l'apparence d'être toujours étonné ou surpris. À en juger par son apparence physique, Henri Landru n'était pas le type d'homme que l'on soupçonne de pouvoir séduire plus de 300 femmes. Mais il y avait quelque chose de spécial chez ce petit bourgeois, marchand de meubles d'occasion et mécanicien à 16 heures, que les femmes vulnérables trouvaient irrésistibles. Et pour 10 d'entre elles, la volonté de croire aux mensonges que Landru leur racontait allait leur coûter plus que leur maigre fortune. Elles payèrent de leur vie d'être tombées sous le charme de ce barbe bleue du XXe siècle. Henri-Désiré Landru, issu d'une famille modeste, est né en 1869, au 41 rue de Puebla, aujourd'hui avenue Simon Bolivar, dans le quartier de Belleville, à Paris. Il est le fils cadet de Julien Landru, 34 ans, chauffeur aux forges Vulcain, qui se suicida au bois de Boulogne le 28 août 1912, et de Flore Henriquel, 34 ans, couturière et blanchisseuse à domicile, décédée en 1910. Le couple avait déjà une fille, Florentine Landru, née en 1854. La famille est établie à Paris, rue du Cloître Notre-Dame, où Landru a passé l'essentiel de son enfance plutôt heureuse, selon les témoignages recueillis à l'époque. Il fréquente l'école des frères de la rue de Bretonvilliers et y fait de bonnes études, remarqué par ses aptitudes en dessin et en mathématiques. Il est enfant de chœur à l'église Saint-Louis-en-Lille, où sa famille s'est installée quelques années plus tôt. Il y officie parfois comme sous-diacre en 1888, si bien que ses parents envisagent de le faire entrer au séminaire. Landru ne parvient pas à réaliser des études supérieures en architecture, mais devient en 1889 commis d'architecte chez les sieurs Bisson à Laume-le-Cœur. En 1889, il ment pour séduire Marie-Catherine Rémy, jeune femme qui habite chez sa mère blanchisseuse, rue Saint-Louis-en-Lille, prétendant travailler dans son cabinet d'architecte en tant que technicien. Il l'épouse le 7 octobre 1893, après ses 3 années réglementaires de service militaire, accomplies au 87e régiment d'infanterie de Saint-Quentin dans l'Aisne, et au cours duquel il atteint le grade de sergent. Le couple aura 4 enfants. Malgré son statut de diacre et de membre de la chorale de son église, Landru devint un escroc, en plus de ses activités légitimes de marchand de meubles et de garagiste. Ses cibles étaient le plus souvent des veuves d'âge moyen, qu'il rencontrait par le biais de son commerce de meubles. Habitués à suivre les directives de leur mari et confrontés à la perspective d'une vie longue, solitaire et pauvre, ces femmes venaient le voir pour vendre une partie de leurs biens mobiliers. Landru les manipulait et les escroquait. En plus de s'emparer de leurs biens, il faisait la cour à ses victimes et les incitait à le laisser gérer et investir leur maigre pension qu'il s'empressait de leur dérober. L'escroquerie fonctionna bien pendant un certain temps, jusqu'en 1900, lorsque Landru apparut pour la première fois devant un tribunal français en tant que criminel. Il fut condamné à 2 ans de prison pour fraude après avoir tenté de retirer des fonds du comptoir d'escompte en utilisant une fausse identité. Après son arrestation, Landru tenta de se suicider en prison. Certains dirent que cette tentative de suicide était feinte. Au cours de la décennie suivante, Landru fit 7 allers-retours en prison, purgeant jusqu'à 3 ans d'une traite. Vers 1908, il mit apparemment au point une escroquerie qui risquait de le faire condamner à mort. Cette année-là, Landru, qui purgeait déjà une peine dans une prison parisienne pour fraude, fut amené à Lille pour y être jugé pour une autre escroquerie. Il avait fait paraître une annonce matrimoniale dans un journal, se présentant comme un veuf aisé cherchant la compagnie d'une veuve dans la même situation. En échange de quelques faux documents, Landru persuada une veuve de 40 ans de se séparer d'une dot de 15 000 francs. Une fois Landru parti avec son argent, Madame Isor se retrouva sans ressources et demanda réparation par le biais des tribunaux. Elle dut se contenter de savoir que Landru allait purger une peine supplémentaire de 3 ans, car au moment où la gendarmerie le rattrapa, la dot avait été entièrement dépensée. Il fut libéré peu avant la Première Guerre mondiale. Son père, Émile Landru, s'était suicidé quelque temps auparavant, probablement très affecté par le parcours criminel de son fils. Landru avait aussi laissé sa famille sans le sou et humilié.
La mère de Landru était morte de chagrin en 1910. Il erra dans la campagne, bien conscient du fait qu'il avait été condamné par contumace, c'est-à-dire en son absence, pour divers autres délits et condamné à la déportation à vie vers la Nouvelle-Calédonie.

un tueur unique. Une fois la guerre commencée, Landru, qui était toujours marié à Mademoiselle Rémy, mais en était séparé, commença les escroqueries qui conduisirent à sa chute. On sait peu de choses sur Landru, mais par ses actions, il est possible de développer un profil simple de ce barbe bleue moderne. Ses victimes, tant vivantes que mortes, faisaient partie des membres les plus vulnérables de la société. Landru était donc clairement dénué de conscience. Peu de meurtriers en série sont frappés par le remords ou la culpabilité de leurs actes, sauf pour dire qu'ils sont désolés d'avoir été capturés. Les victimes de ces escroqueries étaient si nombreuses, les estimations contemporaines en dénombrent environ 300, qu'il était clairement d'une avidité extrême. C'était probablement un homme manipulateur, capable de faire tourner la tête des femmes seules. Étant donné que son apparence physique n'était pas celle d'un bel homme, il compensait en étant doux et affable. Son appétit sexuel était, semble-t-il, vorace. Landru était intelligent et baratineur, non seulement avec les femmes, mais aussi avec ses camarades et les autres hommes de sa connaissance. Tout en profitant des femmes, Landru volait également les pensions des soldats récemment démobilisés. Landru n'était pas un simple psychopathe comme les autres tueurs en série. Il avait le sens du bien et du mal, mais n'appliquait pas ses règles à lui-même. Il justifiait avoir escroqué un soldat de sa solde de détachement parce que cet homme avait une maîtresse, alors que lui-même avait une maîtresse et la trompait, elle ainsi que sa femme. Il montra un sentiment de remords pour certaines de ses actions, et non pour ses homicides, exprimant son embarras devant le tribunal du fait que sa femme, Mademoiselle Rémy, qui souffrait depuis longtemps, allait découvrir qu'il la trompait à cause de certains témoignages. Il est difficile de nommer le type de meurtrier qu'est Henri Landru, car il ne correspond pas vraiment à une classification spécifique de crime. Au mieux, il peut être qualifié de meurtrier multiple, plutôt que de tueur en série ou de tueur à la chaîne. Il ne peut pas vraiment être considéré comme un tueur en série, car ceux-ci sont actuellement définis comme des personnes qui tuent 3 victimes ou plus, dans des endroits différents et de manière organisée ou désorganisée, et s'autorisent une période de réflexion entre les meurtres. Le plus souvent, les crimes sont l'aboutissement d'une accumulation de colère ou de désir, et le meurtrier éprouve une sensation de libération après le meurtre. Il a un grand contrôle sur le choix de ses victimes et le moment des crimes, et son identité n'est généralement pas connue avant l'arrestation. Landru répond à certains de ces critères, mais les délais entre les meurtres sont dus à son besoin de se rapprocher de ses victimes afin d'obtenir une récompense financière. Si le sexe ou la colère avaient été à l'origine de son besoin meurtrier, Landru aurait facilement pu tuer ses victimes peu après les avoir connues. Ou mieux encore, sa sélection de victimes aurait été plus aléatoire.

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1: Les tueurs à la chaîne, en revanche, sont des meurtriers dont les crimes ont lieu dans différents endroits, de manière désorganisée, mais dans un laps de temps assez court. Souvent, ces tueurs à la chaîne ne contrôlent pas la sélection des victimes, ni le moment du meurtre. Ils sont généralement en fuite dès la première infraction au moins, souvent avant. Les forces de l'ordre connaissent souvent l'identité d'un tueur à la chaîne avant son arrestation. Henri Landru contrôlait la sélection de ses victimes et le moment de leur mort. Il ne fut pas pressé par les forces de l'ordre et ne sembla jamais en fuite malgré sa condamnation par contumace. Landru tuait pour de l'argent ou pour se débarrasser d'une amante pénible ou gênante. Sa méthode de meurtre est inconnue, mais les preuves recueillies dans sa villa suggèrent que les meurtres étaient très probablement basiques et qu'il n'humilia aucune de ses victimes de quelque manière que ce soit. Il est possible que Landru ait tué pendant un acte sexuel, mais il n'y a aucune preuve de cela. La luxure n'était pas son motif principal, et il se distingue des autres meurtriers car la colère, la vengeance ou la libération sexuelle étaient au mieux des motivations secondaires. La plupart des tueurs qui cherchent à gagner de l'argent ne détruisent pas les preuves de la mort de leur victime. Dans les escroqueries à l'assurance ou aux successions, la preuve du décès est souvent exigée. Peu de tueurs veulent attendre une dizaine d'années pour toucher leur récompense mal acquise. Mais Landru se donnait évidemment beaucoup de mal pour couvrir ses victimes. Il cherchait à éviter d'être repéré et faisait croire que ses victimes étaient encore en vie. En effet, Landru a créé une classification différente de tueurs multiples. Il était la version masculine d'une meurtrière de type veuve noire, celle qui prend ce dont elle a besoin et qui tue ensuite son compagnon sans remords. Henri Landru combinait ainsi les pires caractéristiques du plus terrible des criminels. En 1914, l'annonce suivante parut dans les journaux parisiens. Veuf, deux enfants, 43 ans, disposant de revenus confortables, sérieux et évoluant dans la bonne société, désire rencontrer veuve en vue d'un mariage. Pour une veuve française confrontée à une vie de solitude et de pénurie dans l'économie déprimée de la France en guerre, une telle publicité devait ressembler à un cadeau du ciel. Landru, qui avait placé l'annonce dans la presse, n'avait aucun mal à faire connaissance avec des femmes. La première femme à rencontrer ce barbe bleue du XXe siècle fut Madame Cuchet, une femme de 39 ans avec un fils de 16 ans, André. Madame Cuchet travaillait dans un magasin de lingerie à Paris et avait du mal à s'en sortir quand elle fit la connaissance de Landru. Il lui dit qu'il s'appelait Monsieur Diard et qu'il était ingénieur. Leur relation s'épanouit au fil du temps, mais ne fut pas sans heurts. Une autre femme, Madame Guillain, une veuve de 51 ans dont le nom complet était Marie-Angélique Désirée Pelletier, fut aperçue pour la dernière fois à la villa de Landru, un mois plus tard. Toujours en 1915, une Madame Éon, en visite à Vernouillet, chez Landru, disparut. Seul Landru sait s'il y eut d'autres meurtres entre ce Déon et d'André Babelaye, une servante de 19 ans qui disparut en mars 1917, alors qu'elle se rendait chez sa mère. Et la raison pour laquelle Madame Babelaye fut tuée resta également un mystère. Elle était pauvre et n'avait rien à offrir à Landru, si ce n'était ses charmes. Quoi qu'il en soit, la pauvre Babelaye suivit le destin des autres victimes de Landru, et personne ne la revit vivante après qu'elle l'eut rencontrée. Après la disparition d'André Babelaye, Henri Landru, apparemment occupé par d'autres escroqueries comme celle de mettre la main sur la prime de démobilisation de certains soldats, ainsi que par une fraude à l'essence, quitta Vernouillet pour s'installer dans une nouvelle villa à Gambet, une petite ville d'un millier d'habitants à l'époque, dans les Yvelines, en région parisienne. Landru y fit rapidement installer un grand four en fonte dans son sous-sol. Il garda profil bas pendant près de 2 ans, mais retomba bientôt dans ses habitudes meurtrières. Landru courtisa Madame Buisson, une riche veuve, pendant près d'un an avant de réussir à créer une rupture avec sa famille. Elle s'installa avec lui à Gambet, sans son fils, qui partit vivre chez sa tante. En avril 1917, Buisson fut aperçu pour la dernière fois dans le village. Sa victime suivante à Gambet fut Madame Louise Léopoldine Jaume, qui disparut en septembre 1917. Après sa disparition, les nouveaux voisins de Landru à Gambet remarquèrent une fumée noire et très odorante qui s'échappait de la cheminée de sa villa. Annette Pascal, 38 ans, suivit Jaume en disparaissant au printemps 1918, Et enfin Marie-Thérèse Marchadier, une artiste, connue parmi les sous-officiers de l'armée française sous le nom de la Belle Mitaise, qui s'était retirée dans un relatif anonymat à Paris, reçut la visite de Landru qui voulait acheter ses meubles. Une amitié se noua et elle accompagna l'assassin à Gambet à la fin de 1918, puis disparut rapidement. Plus personne n'entendit jamais parler d'elle après son passage chez Landru. En tout, au moins 10 femmes et un jeune garçon, ainsi que 2 chiens, avaient disparu après avoir rencontré Landru. Mais la police ne l'avait jamais soupçonné d'avoir commis ces méfaits. L'enquête sur Henri Landru. Landru s'était donné beaucoup de mal pour séparer ses victimes de leur famille, mais après leur mort, il prenait des mesures tout aussi énergiques pour assurer aux familles que leurs proches étaient bien vivants. 2 des amis de Madame Guilin reçut des cartes postales de Landru, disant que Guilin était incapable d'écrire par elle-même. Il falsifia une lettre à Madame Buisson, à sa couturière et une autre concierge de son appartement parisien. Landru se présenta comme l'avocat de Madame Jaume, qui était en plein divorce, et réussit à fermer ses comptes bancaires. 2 ans après la rencontre de Madame Buisson avec Landru, son fils, qui vivait chez sa sœur, décéda. La famille voulut évidemment prévenir Madame Buisson, mais ne parvint pas à la retrouver. Sa sœur se souvint que Buisson lui avait chuchoté son intention de s'enfuir à Gambet avec un monsieur Guillet. Elle écrivit au maire de Gambet pour lui demander de l'aide pour localiser Buisson ou Guillet. Le maire lui répondit qu'il ne connaissait ni l'un ni l'autre, mais lui conseilla de rencontrer la famille d'une certaine Madame Colomb, également disparue à Gambet. Elle s'était volatilisée dans des circonstances similaires. À l'insu de tous, Madame Colomb avait disparu après avoir rencontré Landru au début de 1917. Le maire de Gambet indiqua à la famille de Madame Buisson que le locataire de la villa en question n'était pas Monsieur Frémiet, le fiancé de Buisson, mais Monsieur Dupont. Cependant, lorsque la police se rendit à la villa Hermitage, comme tout le monde identifia le domaine de Landru, elle ne put trouver ni Monsieur Frémiet, ni Monsieur Dupont, ni Monsieur Diard, qui était le nom donné à la famille de Madame Colomb, ni Monsieur Landru. La villa Hermitage était inoccupée, mais elle avait récemment été habitée. Tout un tas d'indices le laissaient supposer. Mademoiselle Lacoste, la sœur de Buisson, ne se découragea pas. Elle avait vu un certain Monsieur Frémiet, que lui avait présenté sa sœur avant sa disparition, et elle avait commencé à parcourir les rues de Paris près de l'ancienne résidence de ce monsieur Frémiet pour essayer de retrouver sa sœur. En 1919, ses recherches portèrent leurs fruits. Elle aperçut Landru sortant d'une mercerie et elle le suivit avant de le perdre dans la foule. Elle retourna au magasin et découvrit que l'homme ne s'appelait pas Frémiet mais Guillet et qu'il habitait la rue de Rochechouart avec sa maîtresse. Aussitôt la police fut prévenue et Landru arrêté. Mais sous quel chef d'accusation devait-il être détenu ? Demandait la police. Il était clair qu'on le soupçonnait de meurtre. Mais où se trouvait le corps ? Il n'y avait aucune preuve que Landru avait tué qui que ce soit, et Landru, confiant et obstiné, ne cédait rien, même sous la pression des policiers. Les enquêteurs retournèrent à Gambet, où des recherches approfondies furent entreprises dans la villa Hermitage. On fouilla les jardins à la recherche d'ossements, mais les seuls restes que la police retrouva étaient ceux d'un couple de chiens. Ils fouillèrent sa précédente villa à Vernouillet et revinrent également les mains vides. La police n'avait plus qu'à consulter un mystérieux carnet de notes où Landru avait minutieusement consigné ses revenus et ses dépenses. Dans ces notes détaillées se trouvaient plusieurs noms qui intéressaient les autorités. Sur une page se trouvait l'information suivante. A. Cuchet, G. Cuchet, Brésil, Crozatier, Havre. C'était Buisson, A. Colomb, André Babelaye, M. Louis, Sic Jaume, A. Pascal, M. Mercadier. Ces informations étaient mystérieuses et paraissaient n'avoir aucun sens. Mais une chose était sûre. Les 3 femmes, Buisson, Colomb et Cuchet, étaient portées disparues et ne pouvaient qu'être mortes. La police soupçonnait qu'il s'agissait tout simplement d'une liste de victimes. Mais encore une fois, il n'y avait pas de corps. Aucune preuve matérielle décisive, juste de très forts soupçons. Persuadé qu'il ne pouvait être condamné pour meurtre alors qu'aucun corps n'avait été trouvé, Landru gardait le silence devant la police. Pendant 2 ans, les autorités enquêtèrent sur la disparition de ses victimes, mais Landru n'avoua jamais rien. Peu à peu, ils apprirent que chacune des femmes figurant dans le registre avait rencontré Landru par le biais de ses annonces matrimoniales et avait ensuite disparu. Landru avait noté dans ses carnets de compte l'achat de billets aller simple de Paris à Gambet pour chacune de ses victimes, tout en ayant noté pour lui-même des billets aller-retour. Parmi les cendres présentes dans le poêle de sa maison, la police trouva de petits os, sans doute humains, ainsi que des fermetures éclairs brûlées, mais toujours reconnaissables, du type de celles cousues sur les vêtements des femmes françaises de l'époque. Landru s'était selon toute certitude débarrassé de ses victimes en brûlant leurs restes. La façon dont elles furent tuées reste un mystère, mais ce qui arriva à Madame Colomb et Buisson, ainsi qu'aux 9 autres victimes, paraît clair et évident. 2 ans après son arrestation, Landru fut inculpé de 11 chefs d'accusation pour meurtre et la date de son procès fut fixée. Les jardins de ses villas de Gambet et de Vernouillet furent creusés à maintes reprises. Les autorités tentèrent de lier Landru à des achats d'acide et d'autres produits chimiques, en vain. Enfin, les voisins de Gambet firent part aux autorités des fumées nocives qui émanaient souvent de la cuisine. La cuisinière que Landru avait installée peu après son arrivée à Gambet fut inspectée et des preuves horribles de meurtre y furent découvertes.

0: procès de Landru. Le procès de Landru captiva la France entière. Il commença en novembre 1921 et dura près d'un mois. S'accrochant à sa croyance erronée qu'il ne pouvait pas être condamné sans que les corps soient retrouvés, la défense de Landru consistait essentiellement à ne pas coopérer avec le tribunal. À maintes reprises, il refusa de répondre aux questions des juges et répondait que ce qu'il savait des disparitions ne regardait personne d'autre. Il croyait également que parce qu'il avait été déclaré suffisamment sain d'esprit pour être jugé, son innocence était assurée. En reconnaissant que je suis sain d'esprit, ils établissent ainsi mon innocence, déclara-t-il aux médias, qui couvrirent le procès avec un enthousiasme inégalé pour l'époque. Pendant des jours, devant l'interrogatoire insistant du tribunal, il maintint son histoire sans la changer. « Je n'ai rien à dire », répétait-il sans cesse, à la grande frustration des observateurs. Chaque fois que de nouvelles preuves étaient mises au jour, Landru se contentait de hausser les épaules, de tout nier ou de refuser d'en discuter. « Qu'en est-il de votre relation avec Madame Guillain ?» lui demandait-on en audience publique. « Je suis un homme galant et je ne dirai rien », répondit Landru au magistrat exaspéré. « Je ne peux pas imaginer révéler la nature de mes relations avec Madame Guillain sans la permission de celle-ci. » Au cours du procès, la santé de Landru commença à se dégrader. L'impudence de Landru devant la cour agaçait clairement le jury. Ses esquives et sa rapidité à répondre avec sarcasme apportaient en effet la preuve qu'il était le genre d'homme qui trompait les femmes comme ses victimes. Il ne fallut que 2 heures au jury, après près de 25 jours de témoignages, pour décider que Landru avait tué les 11 femmes. La peine pour un tel crime était la mort. 2 mois seulement s'écoulèrent entre sa condamnation et le moment où Landru apprit que son exécution était imminente. En février 1922, Landru fut mené devant la guillotine. Landru fit ses adieux à ses avocats et leur présenta des dessins qu'il avait réalisés en prison. Il refusa d'entendre une messe et déclina le traditionnel verre d'alcool fort proposé par son geôlier. Landru refusa avec indignation de faire une déclaration, disant que la question même était une insulte. Landru se tint devant la guillotine, il s'agenouilla, et quelques instants plus tard, la lame lui trancha la tête. L'un des criminels français les plus intrigants et les plus meurtriers mourut sans jamais exprimer le moindre remords.
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2: L'affaire Kalinka-Bomberski. L'affaire Dieter Krombach, également nommée affaire Kalinka-Bomberski, commence à Lindau en Allemagne le 10 juillet 1982. Dieter Krombach, médecin cardiologue allemand né le 5 mai 1935 et domicilié à Scheidegg, en Bavière, a été condamné par la justice française par contumace en 1995, puis en 2011 et 2012 pour le viol et l'homicide involontaire de sa belle-fille française, Kalinka Bamberski, mais jamais poursuivi pour ces mêmes faits par la justice allemande. L'enlèvement de Krombach en 2009, commandité par le père de la victime pour le traduire devant la justice française, a suscité la polémique. Voici l'histoire de cette affaire hors norme, qui a suscité des rebondissements à peine croyables. Kalinka Bomberski est née le 7 août 1967. Elle a été retrouvée morte le 10 juillet 1982 à l'âge de 14 ans à Lindau, au domicile de son beau-père, le docteur Dieter Krombach, chez qui elle passe les vacances au bord du lac de Constance. Le médecin explique aux enquêteurs qu'il a injecté à Kalinka une préparation à base de fer et de cobalt, cobalt ferlécite, un médicament administré aux personnes anémiées, sans effet sur la mélanisation, parce qu'elle se plaignait de ne pas bronzer suffisamment auprès de son frère Boris et de sa demi-sœur Diana. D'après lui, l'adolescente serait morte d'une insolation après une journée passée à faire de la planche à voile. Le médecin légiste qui autopsie le corps de Kalinka le 12 juillet 1982 après-midi à l'hôpital de Meiningen ne se prononce pas sur les causes exactes de sa mort. Il a constaté des traces de sang frais sur les parties génitales, une déchirure de la vulve et la présence de substances blanchâtres dans le vagin qu'il n'a pas fait analyser par un frottis. Si aucune expertise toxicologique n'a été pratiquée, Le légiste a toutefois qualifié d'étranges et de grotesques les injections de différents produits pratiqués par Crombard pour réanimer Kalinka, alors que son corps se trouvait déjà en état de rigidité cadavérique. La présence de débris alimentaires dans son oesophage et la trachée lui fait penser qu'elle est morte étouffée par des vomissements. À la suite de cette autopsie, le parquet de Kempten classe l'affaire le 17 août 1982. Une nouvelle enquête est lancée en France. Le corps de Kalinka Bamberski est exhumé afin qu'on puisse procéder à une

coupable d'avoir volontairement exercé des violences sur la personne de Kalinka Mbamberski. Violence ayant entraîné la mort sans intention de la donner. En l'absence de l'accusé, la Cour le condamne par contumace au maximum de la peine prévue par l'article 222 alinéa 7 du Code pénal français, soit 15 ans de réclusion criminelle, sans que sa peine soit assortie d'un mandat d'arrêt international. Ce mandat sera délivré 2 ans plus tard sur l'insistance du père de la victime. Par ailleurs, Dieter Krombach a été condamné en Allemagne à 2 ans de prison avec sursis en mars 1997 pour avoir violé sous anesthésie Laura Stelle, une de ses patientes âgées de 16 ans. Identifié par son sperme, le médecin a reconnu les faits. 5 autres patientes l'ont accusé de viol, mais leur témoignage n'a pas été retenu, faute de preuves. Pour ce viol, il est condamné à une peine de 2 ans de prison, associé du sursis, ayant plaidé coupable et ayant renoncé à exercer toute activité médicale en Allemagne. En juillet 2007, il est condamné à 2 ans et 4 mois de prison ferme pour escroquerie par le tribunal de Cobourg. Il avait traité illégalement des patientes en se présentant comme remplaçant officiel de médecin pendant les vacances, même s'il avait perdu le droit de pratiquer la médecine en 1997. Une patiente avait recherché le nom du médecin sur Internet. Arrêté en janvier 2000 en Autriche, le cardiologue a été relâché 1 mois plus tard sans que son extradition ne se déclenche. Le docteur Krombach reproche à la France de le condamner par contumace pour des faits relevant d'un non-lieu en Allemagne. Le 13 février 2001, la Cour européenne des droits de l'homme déclare que plusieurs violations de la Convention européenne des droits de l'homme ont eu lieu durant le procès de mars 1995, notamment en raison de l'impossibilité pour l'accusé, absent, de se défendre devant la Cour d'assises, ce qui contrevint à l'article 630 du Code de procédure pénale. En conséquence, la CEDH condamne la France à lui verser 100 000 francs français pour frais et dépens. Cela a d'ailleurs débouché sur une réforme des procès par contumace, ceux-ci ne pouvant être considérés comme des procès équitables car l'accusé ne peut se défendre ni se faire représenter par un avocat. Le dimanche 18 octobre 2009, le cardiologue allemand est retrouvé sur un trottoir d'une rue de Mulhouse, à 2 pas du tribunal, blessé à la tête, bâillonné et ligoté. Quelques heures avant cette découverte, il a été enlevé près du lac de Constance, non loin de la frontière autrichienne, par 3 hommes. Anton Krasniki, un Kosovar, Kasia Bablovny, un Géorgien, et Ivan, un Russe. Le docteur est ensuite jeté dans une voiture qui prend la direction de Mulhouse. Aussitôt après, la police interpelle le père de Kalinka, André Bamberski, et le place en garde à vue. Au moment des faits, ce dernier se trouvait à Mulhouse, alors qu'il réside près de Toulouse, en Haute-Garonne. André Bamberski reconnaît avoir commandité l'enlèvement du docteur Krombach pour le livrer à la justice française. Le père risque alors une condamnation pour enlèvement. Le cardiologue est conduit à l'hôpital de Mulhouse et placé en garde à vue, puis transféré le 21 octobre 2009 à Paris, où il est hospitalisé. Un juge des libertés et de la détention ordonne son incarcération. Un nouveau procès doit avoir lieu du 29 mars au 8 avril 2011 aux assises du Palais de justice de Paris, mais est reporté en raison de l'état de santé de l'accusé. Il reprend le mardi 4 octobre 2011 jusqu'au 22 octobre 2011. La Cour d'assises de Paris condamne Dieter Krombach à 15 années de réclusion comme coupable de violences volontaires ayant entraîné la mort sans intention de la donner, suivant les réquisitions de l'avocat général. Les avocats du médecin font appel de cette condamnation. Le 5 octobre 2012, il se dit victime de violences de la part de ses co-détenus de la prison de Fresnes, dont Marc Machin. Le 20 décembre 2012, en appel, il est condamné par la cour d'assises de Créteil à 15 ans de prison. Toutefois, son avocat, Philippe Ohayon, décide de saisir en accord avec son client la cour de cassation, car pour lui, les accords internationaux n'ont pas été respectés. Ce pourvoi est rejeté le 2 avril 2014, rendant la condamnation définitive.

22 mai 2014, le procès d'André Bamberski, pour avoir fait enlever Dieter Crombard, s'ouvre au tribunal de Mulhouse. Le procureur de la République requiert 6 mois de prison contre lui. Le 18 juin 2014, le tribunal correctionnel le condamne à 1 an de prison avec sursis, une peine plus lourde que les réquisitions. Au civil, André Bamberski est condamné à payer un tiers des indemnités dues à Dieter Crombard pour l'enlèvement et les violences qu'il a subies à cette occasion. André Bamberski fait appel de cette condamnation civile. Le 8 janvier 2015, il obtient qu'il soit uniquement condamné à payer une partie des indemnités dues au titre de l'enlèvement et non pas des violences, la justice estimant qu'il n'est en rien responsable des violences infligées à Dieter Crombard lors de son enlèvement par les hommes de main, qui sont condamnés à payer une provision de 6 000 euros au titre des dommages et intérêts à Dieter Crombard, en attendant les expertises médicales pour déterminer les montants précis à payer. Le 12 décembre 2016, le tribunal de Melun accepte de suspendre la peine, ce qui permettrait à Crombard de séjourner dans un EHPAD en France ou en Allemagne. Le parquet fait appel à la satisfaction d'André Bamberski. La cour d'appel décide d'ordonner une nouvelle expertise pour déterminer si la peine doit être réellement suspendue. Le 30 mars 2017, la cour d'appel de Paris a ordonné une nouvelle expertise de l'état de santé de l'ancien médecin allemand. L'examen du dossier a été renvoyé au mois de juin 2017, le médecin restant, lui, en prison. Le 26 octobre 2017, la cour d'appel rejette la demande de suspension de peine pour raison médicale. En mars 2018, la demande de grâce présidentielle déposée par Crombard est rejetée, faute de motifs suffisants. En été 2019, Crombard, désormais octogénaire, est examiné par des experts médicaux qui concluent que son état de santé n'est plus compatible avec une détention ordinaire. Le 21 octobre 2019, le tribunal de l'application des peines lui accorde une suspension de peine. Mais l'exécution de la décision est suspendue en attendant sa reconnaissance par les autorités judiciaires allemandes qui n'interviendra que le 11 février 2020. En raison de son état de santé, le tribunal de l'application des peines de Melun ordonne la suspension de peine de Dieter Crombard. Il est libéré le 21 février 2020. Âgé de 84 ans, il quitte donc la prison de Melun le 21 février pour repartir en Allemagne. De Toulouse, où il réside, André Bamberski, toujours persuadé que Crombard a violé Kalinka avant de la tuer pour cacher son crime sexuel, considère que cette remise en liberté est injuste et abominable. Dans cette affaire, un père se sera battu pendant près de 40 ans pour que le meurtrier de sa fille soit enfermé et paie pour son crime. Cette constance d'André Bamberski pour faire traduire en justice Crombard est devenue le but d'une vie, par amour pour sa fille.

L'étrange docteur Petiot. Des signaux de fumée. Le matin du lundi 6 mars 1944, une colonne de fumée nauséabonde s'éleva de la cheminée d'une maison de maître située au 21 rue Le Sueur à Paris. Les voisins lorgnèrent avec méfiance les trois étages de cet immeuble bâti au 19e siècle, qui avait un jour abrité une princesse de second rang et comportait cour et étable privée. Les heures, puis les jours se traînèrent sans que la puanteur ne se dissipe. Le samedi 11 mars, un voisin se décida à venir se plaindre. Il trouva un mot sur la porte. Parti pour un mois, transférer le courrier au 18 rue des Lombards, Auxerre. On prévint les forces de l'ordre, et deux policiers ne tardèrent pas à arriver à bicyclette. Les voisins les informèrent de ce que le propriétaire de la maison, le docteur Marcel Petiot, possédait également une résidence secondaire à 3 kilomètres de là, au 66 rue Comartin. Certains avaient remarqué une mystérieuse cohorte de visiteurs venant frapper à la porte de la maison vide au cours des 6 mois écoulés, notamment un nocturne étranger au renne d'une carriole. Quelques mois plus tôt, deux camionnettes avaient stationné devant le numéro 21. La première pour emporter 47 valises, la seconde pour livrer 30 ou 40 lourds sacs au contenu inconnu.

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1: Les pompiers pénétrèrent dans la maison par une fenêtre du deuxième étage, puis fouillèrent la partie supérieure de la maison avant de se diriger vers le sous-sol. Ils en ressortirent très vite, l'un d'entre eux en proie à de violentes nausées, tandis que son chef lançait aux policiers qu'ils allaient avoir beaucoup de travail. Trois policiers descendirent au sous-sol, où l'on découvrit un poêle à charbon chauffé à blanc, avec un bras humain sortant par la grille ouverte. À côté de là, on trouva un tas de charbon mêlé d'ossements humains et de morceaux de cadavres démembrés. Il fut impossible de savoir exactement combien il y avait de victimes dans ce macabre chaos. Sous le choc, les policiers quittèrent le sous-sol à peu près au moment où le docteur Petiot arrivait à cheval sur sa bicyclette. « Voilà qui est grave, remarqua-t-il. Je pourrais y laisser ma tête. » Ensuite, après s'être assuré que les représentants de l'ordre qu'il avait devant lui étaient tous français, il leur confia que la pile de morts du sous-sol était composée d'Allemands et de traîtres à notre patrie. Petiot affirma être à la tête d'un groupe de résistants, que 300 dossiers l'attendaient rue Caumartin, et qu'il était absolument nécessaire de détruire ceux-ci avant que l'ennemi ne les trouve. Aigris par l'enfer des années d'occupation allemande, les policiers relâchèrent Petiot. Plusieurs mois s'écoulèrent avant qu'il ne le revoie. Pendant ce temps, on fouilla le cadre de la macabre découverte. Dans le garage de Petiot, la police découvrit une grande quantité de chaux vives à laquelle on avait mélangé des restes humains, parmi lesquels il restait encore une chevelure et une mâchoire. On avait creusé un puits dans l'étable pour y verser le reste de la chaux et des corps, lesquels se trouvaient dans des états de décomposition variés. Dans l'escalier qui reliait la cour au sous-sol, la police découvrit un sac de toile contenant le côté gauche d'un corps, décapité et privé de son pied ainsi que de ses organes vitaux. L'affaire fut immédiatement prise en charge par le commissaire Georges-Victor Massu, qui était fort de 33 années de service et avait plus de 3200 arrestations à son crédit. Venu examiner les lieux, il remarqua la présence au sous-sol d'évier suffisamment grand pour servir à vider un corps de son sang, ainsi que d'une chambre octogonale dont les murs étaient insonorisés et garnis de fer, et la porte percée d'un judas. Massu était toujours sur les lieux à 1h30 du matin, lorsqu'arriva un télégramme envoyé par la préfecture de police de Paris. « Ordre des autorités allemandes. Arrêtez Petiot, dangereux aliéné. » Pour les patriotes français, cet ordre de la part de l'envahisseur allemand semblait la preuve que Petiot était réellement un héros de la résistance. Sans enthousiasme, la police s'en vint rue Caumartin pour y trouver l'appartement vide, sans aucune trace du docteur Petiot ni de sa famille. Plutôt que de se lancer à sa recherche, les détectives se contentèrent d'interroger les ouvriers qui avaient pris part aux travaux rue Le Sueur. Et lorsque les autorités parisiennes apprirent que Petiot avait été emprisonné et torturé par la Gestapo de mai 1943 à janvier 1944, elles ne virent plus aucune raison de procéder d'urgence à une chasse à l'homme. Rue Le Sueur, les enquêteurs rassemblèrent les restes mutilés d'au moins une dizaine de victimes. Albert Paul, médecin légiste, déclara cependant aux journalistes que ce nombre était largement en dessous de la réalité. Outre les ossements et les morceaux de corps identifiables, le docteur Paul recensa 15 kilos d'ossements carbonisés, 10 de fragments non brûlés, 5 de cheveux humains, dont plus d'une dizaine de cuir chevelu complet, ainsi que 3 grandes poubelles remplies de morceaux trop petits pour être identifiés. Après avoir étudié les pièces significatives, le docteur Paul déclara que parmi les victimes, la plus âgée était un homme de 50 ans et la plus jeune, une femme de 25. Aucune d'entre elles ne montrait de blessure par lame ou par balle, ni la moindre trace d'empoisonnement aux métaux toxiques. Les échantillons disponibles ne permettaient pas d'écarter l'hypothèse d'un poison organique. Dans l'appartement de la rue Caumartin, la police découvrit de grandes quantités de chloroforme, de digital, de strychnine, ainsi que d'autres poisons. À tout cela, s'ajoutaient des quantités de morphine et d'héroïne qui excédaient plus de 50 fois celles d'un médecin ordinaire. Il y avait visiblement quelque chose d'étrange chez le docteur Petiot, mais il avait disparu. Patriote ou criminel, il laissait la police en proie à trois questions. Qui étaient les victimes du 21 rue Le Sueur? Comment étaient-elles mortes? Et où se trouvait le docteur Petiot?

la maison de l'horreur. Une enquête sur les fréquentations du docteur Petiot permit d'identifier deux des victimes du charnier. L'une, Jean-Marc Van Bever, était un toxicomane parisien qui avait compté sur le docteur Petiot pour lui fournir des stupéfiants jusqu'en février 1942, date de son arrestation dans le cadre de répression contre les pharmacies impliquées dans le trafic de drogue. Van Bever reconnut s'être procuré de fausses ordonnances auprès du docteur Petiot. Mais quelques jours avant son procès, qui devait avoir lieu au mois de mars, il disparut mystérieusement. La police pensa qu'il avait été assassiné par la pègre, mais dut revoir son jugement 2 ans plus tard, à la lumière des découvertes de la rue Le Sueur. On identifia en une autre victime la personne de Marthe Caït, mère d'une autre toxicomane du nom de Raymond Baudet. Celle-ci avait aussi négocié avec Petiot pour obtenir des doses de son poison favori. Baudet avait été emprisonné en mars 1942, 2 semaines avant la disparition de Van Bever, et Petiot s'était rapproché de Marthe Caït dans le but de se disculper. Il lui avait fortement suggéré de commettre un parjure, en affirmant que certaines des ordonnances, écrites par Petiot pour Raymonde sous le nom de jeune fille de sa mère, lui étaient en fait destinées. Ceci aurait eu pour effet d'alléger les charges pesant à l'encontre de Petiot. Caïd commença par accepter, mais changea d'avis après avoir consulté son médecin. Le 26 mars, elle avait disparu. Plus tard, son mari reçut 2 lettres d'après lesquelles Marthe avait décidé de quitter le pays. Le mari interrogea Petiot, qui lui confirma que Marthe voulait à tout prix échapper à une France occupée par les nazis. Cela ne convainquit pas Raymonde Baudet, et celle-ci déclara la disparition de sa mère le 7 mai 1942. On ne trouva nulle part la moindre trace de Marthe, jusqu'à ce que la police fouilla le numéro 21 de la rue Le Sueur. En juillet 1942, Petiot fut condamné pour les 2 affaires de stupéfiants. Il reçut une amende de 10 000 francs pour chacune, mais après l'appel, elle fut ramenée à 2 400 francs. L'inspecteur Roger Gignoux soupçonnait bien Petiot d'être à l'origine des meurtres de Caït et Van Bever. Mais il n'y eut pas de preuve de la mort des 2 victimes avant mars 1944. Et à ce moment-là, Petiot avait déjà disparu. Les recherches commencèrent dans l'urgence, le 13 mars 1944. On interrogea la femme et le fils de Petiot à Paris, ainsi que son frère Maurice. Celui-ci, qui n'avait ni le cran ni l'esprit calculateur de son frère, avoua vite qu'il avait livré la chaux-vive au 21 rue Le Sueur sur les ordres de Marcel. Maurice fut arrêté pour complicité de meurtre et emprisonné le 17 mars. Georgette Petiot fut aussi placée en rétention car on la soupçonnait d'avoir apporté de l'aide à son mari lors de ses activités criminelles. Ce fut le commissaire allemand Robert Jotkum qui fournit le motif des meurtres de Petiot ainsi que les détails des 8 mois de son emprisonnement par la Gestapo. Petiot avait été arrêté en mai 1943 avec 3 autres, car il était soupçonné d'avoir aidé des Juifs à s'enfuir de la zone occupée. La police rechercha alors des témoignages. Elle put recueillir celui d'un Parisien qui avait alors cherché à s'enfuir avant de changer d'avis. Le témoin leur apprit que Marcel Petiot lui avait proposé un passage en Amérique du Sud, ainsi que tous les papiers qui seraient nécessaires pour 25 000 francs. Le fourreur juif Joachim Gushinov accepta, lui, l'offre de Petiot. À sa disparition en janvier 1942, il emportait 500 000 francs en liquide, 5 manteaux de zibeline et 700 000 francs en or, argent et diamants. Une fois le réseau clandestin mis à jour, la police n'eut aucun mal à capturer les complices de Petiot. René Gustave Nézondet, un de ses amis d'enfance, fut arrêté le 17 mars 1944. Un ami de ce dernier, Roland Porchon, fut arrêté le même jour et avoua avoir rabattu des clients vers Nézondet et Petiot. En juillet 1942, Porchon raconta au détective que Nézondet avait décrit Petiot comme l'empereur du crime et qu'il affirmait avoir vu 16 cadavres crucifiés dans le sous-sol de la rue Le Sueur. Un deuxième témoin confirma. Il avait entendu Nézondet admettre avoir aidé Petiot à dissimuler les corps. Quant à lui,
Nézondé commença par nier, mais avoua tout le 22 mars. Par contre, l'enchaînement des faits différait dans son témoignage. Il disait avoir d'abord appris l'existence du massacre de la rue Le Sueur en novembre ou décembre 1943, alors que Petiot était détenu par la Gestapo. Outre les corps, il avait vu un journal contenant le nom de 50 ou 60 victimes. Ce journal avait disparu entre-temps. Il eut encore 6 autres arrestations, dont celle d'un barbier de la rue des Mathurins qui orientait certains de ses clients vers Petiot, ainsi que celle d'Albert et Simone Nausen, qui furent arrêtés pour recel après avoir avoué qu'ils avaient aidé à l'enlèvement des valises du 21 rue Le Sueur. La plupart des suspects furent relâchés en avril 1944, mais Nézondet resta en détention pendant 14 mois. Marcel Petiot était toujours en cavale le 6 juin 1944, lorsque les troupes alliées envahirent la France. L'enquête fut suspendue.

0: Une jeunesse anormale. Marcel-André Henri-Félix Petiot naquit à Auxerre le 17 janvier 1897. Ceux qui avaient été les voisins de la famille eurent plus tard de nombreuses histoires à raconter à propos de cette enfance bizarre. Mais il est maintenant difficile de savoir lesquelles étaient authentiques et lesquelles avaient été inventées pour faire les choux gras de la presse. On dit que le jeune Petiot prenait plaisir à torturer à mort de petits animaux. Les premiers professeurs de Petiot le trouvèrent intelligent, et il lisait à 5 ans aussi bien qu'un enfant de 10. Mais il était aussi solitaire, et avait du mal à se concentrer sur une chose à la fois. Précoce dans son développement, il fit des avances sexuelles à une camarade de classe, et on le surprit en train de passer des photos pornographiques aux autres élèves. À 11 ans, il déroba le pistolet de son père et en tira plusieurs coups en plein cours d'histoire. Une autre fois, il monta une parodie de numéro de cirque à l'école en demandant à un ami de se tenir droit contre la porte et en lui lançant des couteaux. Les parents de Petiot étaient bien sûr inquiets. Entre 1907 et 1909, les différents médecins qu'ils consultèrent les entendirent déclarer que Marcel était enclin à des convulsions, au somnambulisme et à l'énurésie. La mère de Petiot mourut en 1912 et son père trouva un autre travail à Joigny, à 10 km d'Auxerre.
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